À l'instant, sur le 8-9-5 de Duo, on a écouté Camilla Sparks, qui a été suivie par le français Belvoir et Orbel. Restez à l'antenne, ça continue.

8-9-5 Duo, on a écouté Prime Vert en compagnie de Françoise Breu, ça a été suivi par Pollyanna, et venu des monts du Lyonnais, c'était les enfants de Lilith tout de suite sur Duo.

Graines semées sur le 895 de Dio a été suivi par Jazz G-A-H-2-Z et Youthstar and Michelle Anius tout de suite sur Dio.

On a écouté Cubix, ça a été suivi par les Québécois de Dead Obies avec leur bien nommé Montréal Sud et à l'instant c'était Full Dub. 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Tout de suite, on va faire un tour à tout.

0: peut-être.
1: J'ai fait faillite il y a 10 ans. C'était un vendredi soir.

0: Vous avez entendu dans l'ordre Princesse Napalm, suivie de Gontard, remixée pour l'occasion. Et à l'instant, c'était Condor sur Radio Dio, 89.5 MHz à Saint-Étienne et alentour, et radiodio.org partout ailleurs.
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Ça a été dur sur le 8-9-5, on a écouté Guerre froide, suivi de A3 dans les WC, et bien entendu, ainsi squattent-ils, les Berruriers noirs à l'instant sur le 8-9-5.

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1: Ça groove autant que c'est bancal avec Death Grips, suivi de House Gang, le projet de Kazé, et à l'instant les Australiens de Curse of Dialect sur le 8-9-5 MHz.

0: 895 MHz et radioaudio.org, on a écouté El Katiba, suivi de près par Mohamed Lamouri et le groupe Mostla.
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1: On a écouté les Suisses, donné for Petsy. Puis on est parti à Orléans écouter les Burning Heads et à l'instant, le collectif Dromois, Astéréo, Tipeee. 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

On a écouté Gotham, le duo de Talib Kweli et Diamond D. Ça a été suivi par Deluxe et à l'instant le collectif lyonnais que l'on nomme Kunta sur le 8-9-5.

0: David Obal en duo avec Julien Tekeyan et à l'instant Lynn Adib en duo elle avec Marc Buronfos. 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

895 MHz et radiodio.org, on a écouté Ultra Moderne, puis le duo Basile Free et Dina Abdelwahed, et enfin Wu Lou signé chez Warp sur Duo.

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Vous venez d'écouter Everybody Knows the River Song de Ovie Wright, puis Bad Girl de Limousine.

Vous avez écouté Invisible de Baby Charles, suivi de Two Winters Long avec Irma Thomas et Lioness par Queen Omega. 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

0: que vous venez d'écouter Let Them Lose de Alexis Evans et Good Things God Knows de King Aesopa. 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Passez une excellente journée sur nos ondes. 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

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Cette semaine, découvrez l'EP Psycho de Tchégué, projet mené par Fatis et Savané qui sera au micro d'Alexandre de Radio Rage à Nîmes. 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Mais dans un premier temps, rencontre avec le groupe d'indie rock Naja Noise qui dévoile Tana Tango. 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

0: Bonjour à toutes et à tous, Pierre-Yves de Nadja Noise, bienvenue au micro de Radio Alpa pour Dig Dig Diggers, l'émission des radios de la Ferra Rock. Nadja Noise vient de sortir son premier album le 29 mai 2026, Tana Tango. On vient d'écouter un extrait de ce titre qui a donné son nom à l'album, Tana Tango Orpheus Song. Pierre-Yves, tu es seul au micro aujourd'hui, mais Nadja Noise, c'est un trio avec Hicham Sofiane à la batterie et Colas Guérin à la basse.
1: Bonjour Delphine, oui, nous sommes effectivement en trio.
0: Nadja Noise est donc un groupe qui a débuté en 2015 en formule duo avec Christophe Boivin à l'époque, une toute autre formule puisqu'il était au synthé. Est-ce qu'en quelques mots, tu peux nous parler de cette transition vers la batterie et la basse?
1: La première approche de la formation, effectivement, sous sa forme duo, c'était une confrontation des machines avec un côté très électro, face à la partie chant guitare, ma partie chant guitare, et finalement en avançant et la rencontre avec Hicham, le besoin d'avoir une batterie qui est un instrument qui est très vivant, c'est vraiment fait ressentir, et les compositions de l'album Tana Tango intégraient vraiment un jeu de batterie acoustique organique, et puis la position de la basse a pris sa place vraiment naturelle, donc on est revenu à un format trio, je dirais assez classique, mais qui est très, je dirais, intéressant à exploiter en termes de composition.
0: Tana Tango est un 9 titres, dont 3 étaient déjà parus sur un EP en 2023, et les titres en fait sont nés en 2020. Pourquoi un laps de temps aussi long en fait entre le début de Tana Tango et puis l'enregistrement et la sortie de l'album?
1: Je dirais qu'il a fallu prendre le temps juste nécessaire pour qu'on soit satisfait du résultat. Effectivement, on a eu une phase de répétition et d'arrangement pendant le Covid. On a eu la chance de pouvoir accéder à un lieu de répétition pendant ces phases de confinement. Mmh. On a pu écrire, arranger. Ensuite, on a enregistré en 2021. Puis on a vraiment pris beaucoup de temps pour faire le mixage. Le mixage, il s'est fait vraiment dans le moindre détail. On n'a rien laissé au hasard, et puis on s'est un peu fait plaisir aussi sur, je dirais, tout ce que permet le studio d'empiler des guitares, de travailler sur les réverbes, de doubler des voix, etc. Donc ça, c'est vrai que ça prend un certain temps, et puis on a aussi fait d'autres explorations en parallèle.
0: Tu parlais du mixage, il a été réalisé par David Vézère. Comment vous avez fonctionné?
1: Alors David a fait toute la prise de son, de la batterie et de la basse, et certains larcènes a été fait dans la salle de l'Oasis, que les Manceaux connaissent bien, qui nous a été mis à disposition par Superformat. Moi, j'ai enregistré les guitares de mon côté, et puis les voix en cabine, et ensuite, on a fait tout le mixage avec David, et ça, c'est intéressant de le souligner, on a pu le faire côte à côte, c'est-à-dire qu'il m'a autorisé à être avec lui pour que je puisse donner des intentions avec des termes plutôt poétiques, et qu'il en fasse une traduction en fréquence, en compression, en filtre, etc.
0: Tu parlais de Superformat, donc pour préciser, c'est la SMAC locale, donc Mancelle, au Mans. Votre album donc, a été composé à 3. Comment vous avez fonctionné?
1: L'idée principale, le couplet, le refrain, je vais le travailler d'abord en amont, et ensuite on fait une phase de maquettage, c'est-à-dire qu'on enregistre tout nous-mêmes, et on va jusqu'à travailler une forme de pré-mixage. Et c'est dans ces phases-là où on redécoupe, on recolle, on réassemble, on insère un pont, on double un couplet, etc. Donc ça se fait comme ça, je dirais en 2 phases.
0: Les textes, par contre, c'est plutôt toi qui t'en occupes, la majeure partie du temps, j'imagine, voire même tout le temps.
1: Systématiquement, sauf si le texte est déjà écrit, comme c'est le cas sur le morceau qui s'appelle L'Opium. Le texte est un poème qui s'appelle L'Opium de Maurice Magre, qui est un poète opiomane toulousain oublié du début du siècle, qui fait partie de la famille des poètes maudits, Baudelaire en tête. Et ça m'intéressait beaucoup d'avoir un morceau en français, de pouvoir travailler le placement des mots en français, sachant que le reste de l'album s'appuie quand même sur la musicalité anglaise.
0: De la langue,
1: oui. Ouais. Et aussi de travailler sur plutôt la partie sémantique, parce que c'est un poème qui parle de l'opium, et il est dit que c'est un des auteurs qui en parle le mieux. Alors moi, je ne connais pas ces sensations-là de près, n'ayant jamais fait l'expérience. Mais il était intéressant pour nous de travailler sur une mise en musique pour essayer de retrouver ce côté vaporeux, bleuté, lointain. Et ça, ça se fait vraiment avec l'usage de réverb généreuse, de longs délais qui auto-oscillent.
0: Donc créer l'image sonore qui va accompagner ce texte.
1: Exactement, ouais. Créer une résonance entre le texte et la musique.

0: Donc la majorité des textes de Thanatango, donc de Nadja Noyz, comme on le disait, c'est toi qui t'en occupes, Pierre-Yves. Et j'y ai décelé quand même pas mal de références littéraires, bibliques, voire même hébraïques. C'est un univers qui t'inspire, enfin, ça fait partie de toi, ces références, en tout cas littéraires.
1: Tout à fait. Les textes, ils fonctionnent vraiment comme des collages qui vont piocher partout. On va y trouver des figures bibliques, des fulgurances surréalistes, des collages d'un poème de Rilke, des références à Robert Desnos, qui est un poète qu'on adore aussi, et qui a cette particularité de travailler sur plein de registres différents, l'humour, la tristesse profonde. Donc les textes, ils fonctionnent vraiment comme des collages d'images assez fortes qui viennent s'entrechoquer les unes avec les autres. Et elles n'ont pas ou peu de contenu à la fois narratif, pas du tout narratif, et pas biographique, ou en tous les cas, pas de manière consciente.
0: Mais déjà, Nadja Noyz, c'est une référence.
1: C'est une référence littéraire au Nadja d'André Breton. Mon rapport au mot Nadja, il vient du fait qu'on m'a offert, quand j'étais adolescent, le livre, et j'étais fasciné par le fait que je n'y comprenne rien. Et j'étais aussi fasciné par la personne qui m'a offert le livre.
0: L'album Thanatango donc, est un album qui propose plusieurs univers musicaux. Parfois, c'est sautillant, on a vraiment envie de danser. Pour moi, avec mes références musicales, c'est un peu nostalgique aussi. Ça nous fait penser à pas mal de choses qu'on pouvait écouter à une certaine époque, dans les années 80-90. Mais il y a donc la voix qui est présente sur cet album de façon différente aussi, forcément, donc entre ces morceaux sautillants et les morceaux beaucoup plus calme, comment intervient la voix justement sur ce que a pu produire Nadja Noyz?
1: Une dimension principale du projet, c'est la dimension pop, et la pop, c'est pour moi la mélodie, et la voix finalement tient la mélodie, donc quand elle est là, elle tient la narration avec la mélodie, et quand elle est plus là, c'est un autre instrument qui va venir prendre cette place-là pour continuer de raconter quelque chose. Donc on a travaillé sur vraiment la totalité des morceaux pour qu'il y ait vraiment une continuité en termes de mélodie, en termes d'harmonie, une progression avec des contrastes aussi choisis. Et c'est vrai que la voix, elle vient en fait comme... c'est vraiment le fil rouge de tout ça. Et la guitare vient la seconder ou la remplacer dans cette narration. En tout cas, effectivement, l'approche couplet-refrain de la plupart des morceaux veut que la voix soit au centre de la narration.
0: Et du coup, ce serait quoi le propos de Nadja Noyz? Vous voulez faire passer quoi?
1: Alors, il y a des choix qu'on fait de manière très claire. C'est de venir confronter quelque chose d'assez organique et chaleureux, et avec une approche peut-être un peu post-punk, avec le choix d'avoir une basse attaquée au Mediator, avec son chorus là qui vient nous rappeler des Peter Hook ou ses joueurs de basse à Jean-Jacques Burnel, des Stranglers, ou comment il s'appelle, le bassiste des Cure, Simon Gallup. Donc vraiment avec ce côté-là très attaque, très très post-punk, le côté très enlevé de certains morceaux, des tempos rapides. Et puis de l'autre côté, un contraste avec vers le haut, des guitares très claires, très cristallines, avec beaucoup de délai et beaucoup de réverbération pour créer une espèce de climat de bleu nuit avec une couleur assez assez profonde, et qu'on va aussi retranscrire dans toute la dimension visuelle des artworks ou des clips. On essaie de retrouver cette dualité entre quelque chose de chaud, d'énergique, de rapide, qui est plutôt jaune, et puis quelque chose de plus bleu nuit, qui est plus la profondeur, une espèce de mélancolie un peu diluée, et trouver une espèce d'équilibre et des contrastes entre ces deux flux, en fait, entre ces deux forces.
0: Ben, ça fonctionne super bien. Il y a une reprise sur cet album, Song to the Siren. Pourquoi ce titre, qui a été repris à de nombreuses reprises, mais magnifiquement refaite et relue par Nadja Noyz?
1: Song to the Siren, on a participé à un projet où l'enjeu était de s'approprier des musiques de films. Et c'est par ce projet-là qui a été... mené par Bruno Cortex, un grand organisateur de concerts au Mans, qu'on a vraiment commencé à travailler avec Colas Guérin, qui a joué ensuite de la basse sur tout l'album. Et ce morceau, il est vraiment emblématique dans le sens où il a traversé le temps, Et il fait se rejoindre les années 70, Tim Buckley, qui était aussi un opiumane très célèbre. Les groupes des années 80 avec This Mortal Coil et Elizabeth Fraser des Cocteau Twins, avec sa dimension dream pop, new wave.
0: Éthéré.
1: Très éthéré. Et puis il y a une connexion avec David Lynch et tout ce qui s'ensuit sur la création du groupe avec Julie Cruise, le générique de Twin Peaks, qui sont des références musicales très fortes pour notre projet. Donc c'est vraiment un super véhicule pour aller convoquer tout ça et en même temps essayer de se l'approprier et d'en faire quelque chose d'unique. D'où le choix d'y rajouter une rythmique, d'augmenter le tempo. On est venu aussi modifier les accords, on a un peu tweaké l'harmonie pour pouvoir se l'approprier. Sachant que je ne suis pas capable de chanter comme Tim Buckley. Peu de personnes le sont, donc il a fallu trouver une autre approche pour pouvoir en faire quelque chose de, je dirais, d'écoutable.
0: Nadja Noyce, quelles seraient vos attentes là maintenant que l'album est sorti ?
1: On veut défendre cet album sur scène. Donc c'est un album qu'on a autoproduit, donc sur lequel on a vraiment une liberté complète. Et ce qu'on souhaite aujourd'hui, c'est de pouvoir le défendre sur scène, puisque la dimension live, c'est quelque chose qui est vraiment important pour nous. De pouvoir y amener de l'improvisation, c'est vraiment un endroit où il doit se passer des choses qui peuvent nous surprendre. Les morceaux, ils sont aussi écrits pour être joués en live. Et donc, suite à la diffusion de l'album, notre ambition, c'est de pouvoir rentrer dans une phase de booking un peu plus conséquente.
0: C'était donc Pierre-Yves pour Nadja Noyce pour la sortie de l'album Tana Tango au micro de Radio Alpa pour la Ferrarock. Merci Pierre-Yves.
1: Merci Delphine et merci la Ferrarock.

0: une électro boostée aux percussions africaines et un esprit punk. Bref synthèse pour décrire l'univers de Tchégué et son EP Psycho. Seulement 4 titres, mais une vision de la musique élargie qu'elle explique au micro d'Alexandre de Radio Rage.
1: Tchégué, qu'on connaît pour le très rythmé et dansant Moana Poto, un premier single marquant le début de carrière en 2017. S'en sont suivis Téléma en 2019, puis Argent en 2024, deux autres EP. Fatissi Savané, c'est le nom d'état civil de Tchégué, où forcément le Congo est présent, puisqu'en Lingala, on peut le traduire par enfant des rues. Et elle est avec moi pour évoquer ce personnage qui évolue aujourd'hui en psycho. Bonjour Fatih.
2: On est à la radio là.
1: On n'est pas en direct, mais on est à la radio.
2: Ah merde. Pardon, je ne t'avais pas capté. Ok, d'accord.
1: Du coup, tout simplement, bonjour Fatih.
2: Eh ben, bonjour, enchantée. Je suis ravie de vous retrouver. Enfin, de te retrouver.
1: Ouais, ouais. Pareil. Pour rentrer peut-être directement dans le vif du sujet, l'EP Psycho garde une ligne musicale que je qualifierais assez de britannique, avec cette capacité qui est d'habitude réservée à l'outre-manche, c'est celle de créer des hybridations. Il y a toujours la présence du Congo, mais mêlée à du garage rock, du punk, du club, mais aussi... De la douceur pop, notamment là sur Six Years. Est-ce que cette arrivée de la légèreté de la pop, ça te permet de continuer à avancer tout en gardant les acquis précédents, cette patte singulière de tes sonorités?
2: En fait, il n'y a pas grand-chose qui change en réalité. Forcément, la musique, elle évolue sur les histoires de vie, les rencontres. Je ne sais pas quoi dire, mais je pense que je garde toujours le même ADN. Après, le but de Tchégué, c'est toujours de collaborer aussi avec différentes sonorités, différents producteurs. Par exemple, il y a un track qui s'appelle UPP, d'ailleurs, qui fait partie de P, que j'ai enregistré à Kinshasa.

0: Sangoku.
1: De ce que j'ai fait à Londres. Donc, ouais, il est assez riche en voyages et en sonorités, mais qui reste toujours dans l'ADN de Tchégué en vrai.
0: Ouais, complètement, ouais.
1: Quoi.
0: Mais on va y revenir justement, mais
1: Ok.
0: parce qu'il y a l'autre fil rouge de ta discographie, bien sûr, c'est l'engagement. Dans les premières productions, il y a une espèce de rage hein, qui se dégage de tes titres, quelque chose d'assez combatif. Ça se déploie encore sur Psycho, mais j'ai l'impression qu'il y a deux choses justement, tu l'évoquais, qui ont modifié la façon de l'exprimer aujourd'hui. Il y a donc ce voyage que tu fais à Kinshasa, d'une part, et peut-être aussi la rencontre avec Francesco Petroni, le réalisateur du clip, qui crée avec toi ce
1: Oui.
0: personnage-là, une espèce de double maléfique.
1: Ouais, c'est ça. Présidente maléfique. Oui, on a créé. C'est quoi la question exactement,
0: Il
1: pardon?
0: n'y en a pas. C'était juste une affirmation, mais bah voilà, savoir si
1: D'accord.
0: effectivement je suis dans le vrai. Et puis, est-ce que cet engagement évolue là aussi vers quelque chose, bah, pour le coup, de très visuel, avec notamment ce clip Psycho, quoi.
1: Oui, bah en fait c'est ça a été une rencontre très naturelle avec Francesco qui est venu me voir en concert et lui il connaissait déjà mon groupe et l'idée c'était moi j'étais en train d'écrire justement ce personnage de ce tyran le besoin de pouvoir un peu ce qui se passe aujourd'hui quoi entre les dictateurs j'étais très intéressée enfin en tout cas envie de d'explorer cet univers-là. Et donc on a créé ce personnage avec Francesco qui m'a plus poussé lui en fait parce que c'est sûr que entre la musique et l'image on parle différents langages mais je veux dire l'image pousse en fait à concrétiser les choses donc moi c'est sûr que je suis toujours hyper engagée dans mes chansons et je pense que Francesco il a une vision globale l'envie de se dire bon bah allez on va te transformer en politicienne et malsaine et méchante et créer ce personnage autour de Psycho quoi parce que Psycho ça parle de ça aussi beaucoup de cette envie de capitalisme pouvoir les gens qui on n'arrive pas à détrôner qui ne veulent plus partir une fois qu'ils ont pris goût à tous ces vices-là quoi.

de pas assumer aussi ces côtés sombres qu'on peut avoir sans forcément les vivre, hein, mais juste les pousser. C'est pour ça que l'art, c'est cool, parce qu'on peut exprimer plein de choses sans forcément être les personnages qu'on chante, quoi.

0: Deuxième gros changement, grosse étape, gros élément de l'arrivée de ce nouvel EP, c'est le voyage à Kinshasa. Le Congo, il y a un attachement très particulier de ton côté, et notamment à Kinshasa. Est-ce que tu peux nous en parler?
1: Bien sûr, moi je suis née là-bas, donc c'est sûr que voilà, et je suis née à Kinshasa. J'ai grandi là-bas jusqu'à mes 10 ans, 10 ans et demi. Je suis venue en France, mais j'ai toujours gardé un lien très fort avec le Congo. J'ai essayé d'y retourner assez régulièrement, mais là ça faisait longtemps que j'y étais pas allée, vu la situation politique, la guerre et tout ça, parce que c'est un peu compliqué. Mais au-delà de ça, c'est un pays très créatif, donc j'ai toujours eu besoin. Excusez-moi pour le bruit, hein. Je suis dans la rue en fait. J'ai toujours eu besoin de garder ce lien avec mon pays, ma langue, parce que je chante aussi beaucoup en lingala, qui est ma langue natale, maternelle.

0: j'ai toujours un lien, j'ai toujours besoin de retourner aux sources, en termes d'énergie aussi, tu vois, parce que je pense que quand on est un peu déraciné, on a besoin de revenir un peu là où les choses elles commencent pour mieux se comprendre après. Donc ouais, j'ai toujours besoin d'être connecté à l'Afrique, ouais, toujours quoi.
1: Et tu l'évoquais aussi, bah, c'est énormément de rencontres qui font vivre ton projet musical. J'imagine qu'il y en a eu du
0: Exactement.
1: côté de Kinshasa.
0: Ah oui, non, mais moi, j'ai de la famille déjà qui font de la musique là-bas depuis toujours. J'ai énormément d'amis. En fait, Kinshasa, c'est vraiment une ville cosmopolitaine. Il y a beaucoup de gens qui viennent de beaucoup de pays. Il n'y a pas que des Congolais. Donc, il y a un truc comme ça, comme un espèce de... Oui, c'est un métropole. Pour moi, c'est presque la Mecque de la musique. Donc, c'est la ville où on rencontre énormément d'artistes. Que ce soit des musiciens, des plasticiens, enfin des performeurs, enfin c'est vraiment, je sais tellement pas comment l'expliquer parce que l'énergie est tellement folle que on rencontre quelqu'un, mais on rencontre toujours d'autres gens parce que c'est tellement grand aussi que du coup on part avec une base ou on peut partir sans base, mais on rencontrera toujours des gens bienveillants en tout cas. Qui vous guideront si jamais un jour vous décidez d'aller à Kinshasa faire de la musique. C'est une ville assez accueillante. Donc, du coup, on n'a jamais peur d'être seul, en fait, là-bas.
1: Trop bien, ça donne envie. Il y a que des EP pour l'instant de Tchégué, pas d'album
0: Ah
1: encore. C'est
0: ouais,
1: parce
0: c'est
1: que c'est
0: très
1: trop.
0: étrange.
1: Faut que ce soit nourri, faut que ça aille un peu vite et qu'on soit dans l'instant.
0: Tu sais, ouais, effectivement, il y a ce truc d'instant, d'énergie, bam, tu vois. Au début, je voulais vraiment faire un truc ultra percussif où on passe pas 1000 ans à expliquer le comment du pourquoi. Et puis surtout, c'est que à cette époque-là, j'avais

0: c'était le mood dans lequel j'étais, quoi. C'est-à-dire que j'étais prête à faire 4 morceaux, j'étais pas encore prête pour faire un album, parce que je trouve que le process d'un album, c'est le temps de raconter une histoire. Je me suis toujours dit que j'allais attendre un petit peu une fois que mon projet aurait pris plus forme, et moi aussi, tu vois, d'évoluer aussi musicalement pour installer, en tout cas, installer mon projet et pouvoir le nourrir avec un album une fois que j'aurai de la consistance. Et ouais, c'était plutôt ça, c'était plutôt comme ça que je pensais. Mais là, du coup, oui, j'ai un peu évolué entre-temps. Et puis c'est vrai que, comme je te disais, Tchégué, c'est vraiment, enfin, c'est ma, enfin, j'invente pas vraiment des histoires, je parle un peu de mon quotidien, du quotidien des gens, le monde. Donc en fait, ça me suit en permanence, donc ça évolue aussi avec ma personnalité, donc c'est aussi avec mes envies. Donc tu vois, c'est là, je me sens plus prête pour faire un album, parce que j'ai l'impression d'avoir plus de choses à raconter.
1: Ok, j'ai vu aussi que tu avais croisé, c'est peut-être lui qui t'a mis le pied à l'étrier pour revenir là un peu plus au début, Bertrand Burgala, ce
0: Oui,
1: qui m'a
0: Bertrand,
1: assez étonné.
0: ouais.
1: On est vraiment là sur une, plutôt sur la chanson française finalement avec Bertrand
0: Ah oui.
1: Burgala, même s'il y
0: Bah,
1: a...
0: tu sais, moi quand je l'ai connu, il avait un groupe de rock un peu, hein. Il s'occupait d'une amie à moi, enfin d'une amie de longue date, qui avait un groupe qui s'appelait Oh là là, je crois, Natacha Lejeune, je sais pas, ça vous dit quelque chose, elle faisait de la musique punk. Et c'est comme ça que j'ai rencontré Bertrand. Moi, je bossais dans un resto et on avait un ami en commun qui est décédé, et je l'ai rencontré à un enterrement, figure-toi.
1: Ouais.
0: Et il m'a proposé de rendre hommage à notre ami en chantant une chanson. Et moi, je rêvais de chanter depuis toujours. Je faisais toujours un peu de musique, si tu veux, mais jamais ma première scène, c'était au Gibus, ouais. Et c'était avec Bertrand qui m'avait invité sur scène. Et c'est lui qui m'a beaucoup poussé au début à prendre confiance en moi et à y aller, quoi.
1: Trop
0: Donc ouais,
1: cool.
0: ça a été un bon passeur, ouais.
1: Trop bien. Bah écoute Fatih, je vais te laisser continuer tes pérégrinations. J'ai l'impression que ton
0: Eh ben
1: emploi du temps est
0: merci.
1: bien chargé et c'est tant mieux. Ça veut dire qu'il y aura plein de choses qu'on pourra avoir
0: Ouais,
1: entre les oreilles.
0: j'espère aussi.
1: Yes. En attendant, on a quand même les 4 titres de Psycho du coup sortis ce 29 mai encore une fois. Et puis bah merci pour tout ça et à très
0: Eh ben
1: bientôt.
0: franchement, merci beaucoup et désolé pour tout le bruit et pour tout
1: Je
0: mon
1: t'en prie,
0: désolé,
1: ça
0: hein.
1: correspond bien à l'énergie de Tchégué, j'ai l'impression, un
0: Ouais,
1: petit
0: c'est un
1: peu
0: peu
1: cette
0: ça.
1: punkerie qu'il peut y avoir derrière.
0: Je suis vraiment désolée.
1: Je
0: Bon, en
1: t'en
0: tout
1: prie.
0: cas, merci pour tout et je vous souhaite plein de bonnes choses, en tout cas.
1: Pareil, merci beaucoup.
0: Salut!

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1: Celle-là, c'est

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À l'instant, un extrait du concerto en doigt majeur, une création originale pour les 40 ans de Radio Béton au festival Au Quart d'Hiver en février dernier, mais que l'on devrait retrouver en représentation dans quelques autres villes. Côté découverte, nous vous présentions Tana Tango par Nadja Noise, sorti le 29 mai en autoproduction, ainsi que Psycho par Chege, disponible depuis le 29 mai également via Annie.

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La rappeuse Rtek 17, que je ne sais pas dire en arabe, a été suivie par Acid Arabe, puis par le projet Monica sur le 895 de Dio.

The Iron Sides, Little Sims, et Michel Ineos, et Cœur Noir. 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

0: d'autre.
1: Trois légendes du rap français sur le 895, tout ça en deux morceaux. On a commencé avec Rossé et à l'instant ce duo du bloc identitaire qui voyait la collab de Medine et Youssoupha.

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On vient d'écouter Patch avec un E. Ça a été suivi par Pusha T. Et à l'instant, c'était Double Vitrage sur le 895 Libre, Sauvage et Impertinente de Radio Audio. C'est ça? C'est ça.

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Et bien pourtant, vous êtes sur le 895 de Dio, sur laquelle vous venez d'écouter le violon de Carla Pallone. Ça a été suivi par la French Pop de Ray Moore et l'étrangeté sautillante à l'instant de Par le Gast 895 MHz.

Tu viens d'écouter Keg, Cousins Like Shit, Carnage, Picnic et Prohibition. 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

C'était la chanson Power of the Gospel par Ben Harper. Et voici maintenant l'artiste américaine Poor Girl avec un morceau qui s'intitule The Blues. Ça s'écrit P2O R G3R L.

C'était Tricky à l'instant avec le morceau Black Steel. Et bien sûr, la voix de Martina Topley Bird. Voici maintenant le morceau Modern Romance par le groupe new-yorkais Yeah Yeah Yeah.

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Pascal Comelade à l'instant avec le morceau Unicaz. Vous écoutez Radio Duo, voici Adrienne Lenka avec le morceau Zombie Girl.

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C'était Push It par Salt and Pepper. Et juste avant, vous avez entendu le morceau Moore par Zebra Cats. Voici Suicide, Dream Baby Dream.

89.5 Radio Audio, on a écouté les Heptones, ça a été suivi par le groupe jazz français Solarship, puis par la soul d'Irma Thomas.

112 Brass Band, suivi par Clouds in Headlock et MC Confucius, le hip-hop a du groove sur le 895 et le groove va se salir avec trois tubes de Trap 2020.

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2: Si vous avez prêté attention aux paroles, on y parle de thunes, de drogue, de meufs et de sapes qui ont la classe. Vous venez d'écouter trois représentants de la trappe récente et contemporaine sur le 895 avec Armani White, Sick

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0: Bonjour Saint-Étienne, bonjour le monde et bienvenue sur le 895 de Dio si vous nous rejoignez en ce lundi 8 juin 2026. Bienvenue sur le 895 de Dio dans ce programme des mots des sons sensibles, actualité politique, sociale et culturelle, plutôt sociale, voire politique, voire culturelle dans ce programme aujourd'hui avec des invités en studio pour parler d'un ouvrage à paraître sous très peu. Ce sera le 15 juin prochain officiellement le lancement et la parution de cet ouvrage ainsi qu'une exposition pour l'accompagner, exposition photographique dont nous allons reparler bien sûr très largement durant ce programme. Un livre intitulé « Militer, gérer, résister, les visages de l'éducation populaire à Saint-Étienne ». Pour nous en parler, deux invités, bonjour à vous.
1: Bonjour.
2: Bonjour.
0: Et bienvenue sur 895 de Dio. Je vous laisse le soin de vous présenter, justement, nom, prénom, statut, fonction, bref, tout le CV qu'il faut bien.
1: Ouais, donc Jean-Marc Juge, je suis membre de l'Université de la vie associative et également du CREFA de Loire. Voilà, donc j'ai participé à l'enquête avec un certain nombre d'autres chercheurs, à la fois associatifs et universitaires, puisque l'UVA, c'est un peu ce pari d'hybridité entre la recherche académique et la recherche associative.
2: Et Julie Champagne, moi je travaille, je milite au réseau des CREFAD et au CREFAD de Loire, où je suis formatrice, mais aussi chercheuse associative. Et j'ai aussi contribué aux travaux de l'Université de la vie associative à travers ce bouquin, évidemment, et cette recherche, l'enquête, etc. Et puis avant, sur d'autres aspects, notamment liés à la formation des salariés associatifs.
0: Une enquête de recherche sur plusieurs années. Le CREFAD, Julie, tu nous reprécises quand même ce que cela signifie.
2: Alors, ça signifie Centre de Recherche, d'Études, de Formation à l'Animation et au Développement. Donc, pas grand-chose, mais c'est une association d'éducation populaire qui travaille plutôt sur la question de l'esprit critique et de l'éducation tout au long de la vie, la question pédagogique pour les adultes.
0: Ben merci en tout cas à vous d'être ici avec nous. On va se retrouver plutôt en deuxième partie de programme avec quelques infos à transmettre et à communiquer aussi en ouverture de ces mots et sons sensibles aujourd'hui. Pas mal d'infos. Je laisserai néanmoins le micro ouvert et vous pourriez réagir à souhait et à volonté. En tout cas, si vous le souhaitez. Merci encore donc d'être avec nous pour parler de ce livre qui sera donc lancé, je le disais. Ce sera le 15 juin prochain, donc lundi prochain, dans une semaine exactement. Et ce sera au Remue-Ménage, à Saint-Étienne, que Julie connaît très bien. On aura peut-être l'occasion d'en reparler encore. Allez, on va ouvrir ce programme avec notre première proposition musicale. C'est notre habitude et notre règle dans ce programme. Nous sommes partie prenante, nous aussi, d'une fédération nationale, cofondateur même de cette fédération appelée Ferrarock, la Fédération des radios associatives musiques actuelles ou radio rock de France, qui vous propose chaque semaine des albums et artistes en partenariat et en découverte, donc deux propositions hebdomadaires. Je vais vous proposer d'en découvrir l'une d'entre elles, en tout cas. C'est un artiste ou un projet plutôt qui vient de paraître. Il s'intitule Les Américains. Voilà, mais ils n'ont jamais mis les pieds à Brooklyn. Ils sont bel et bien français. L'album s'appelle Earth Attack. C'est dans une veine très rock. Vous allez l'entendre à la Cramps, tendue à la Legendary Tiger Man. C'est une autoproduction, il faut le souligner. Et donc, je vous propose de découvrir la deuxième plage de ce disque-là. Que je vais retrouver sous très peu. Non, il faut que je remette la main dessus. Pourquoi mon petit titre a disparu? Voilà, ça fait partie des aléas du direct. Je vais remettre la main dessus. On va écouter ça de suite. C'est en ouverture de ce programme des mots des sons sensibles.

Et voilà, c'est Alcohol Ocean que l'on vient d'écouter à l'instant, des Américains, l'album, ou en tout cas mini-album, Heart Attack. Le titre de cette EP, comme l'on dit, donc pour un album court qui est sorti en autoproduction il y a quelques jours de cela, c'était le 27 mai dernier, vous l'avez entendu, un enregistrement comme ça, une session un peu pensée à l'os comme ça, esprit très garage, très lo-fi, plein de nervosité, plein d'urgence, c'est assez réussi, c'est une autoprod, c'est de la découverte et le partenariat Ferrarock cette semaine, vous en saurez davantage en vous rendant sur le site dédié ferrarock.org ou en écoutant le programme Dig Dig Diggers de cette semaine, cette émission collective réalisé par nos radios membres chaque semaine. C'est le jeudi 19h sur Duo, le vendredi midi et le lundi en matinale dès 8h. Vous retrouverez les Américains en interview auprès de Westtrack. Radio Méga a rencontré l'autre album partenaire cette semaine, Le Chat de Lutèce Loch Ness. Et vous retrouverez un petit live de All Tiff enregistré au dernier Printemps de Bourges. Le Dig Dig Diggers donc de cette fin de semaine et autres infos, comme je le disais, sur le site dédié ferrarock.org. Et autre actualité Ferra, je le précise, c'est un festival qui se déroule cette semaine à partir de demain, du 9 au 13 juin, c'est le festival Au Quart de Tour. Et c'est un festival qui est aussi largement organisé par une de nos radios membres qui est Radio Béton. Et c'est une nouvelle édition de ce festival qui va se dérouler toujours sur la plaine de la Gloriette avec plein d'artistes en programmation cette semaine. Je ne vais pas les citer mais ils sont très très nombreux et très nombreuses. Et vous en saurez tout justement en vivant ce festival de l'intérieur ou presque avec un plateau radio qui est organisé par la Ferrarock dont Dio sera partie prenante puisque le collègue Loïc est parti là-bas sur place à Tours pour suivre cette Au Quart de Tour, cette édition 2026 et cela va donner lieu à des émissions en direct à suivre chaque jour à partir de demain sur Dio et d'autres radios Ferra. Ce sera tous les jours de 16h à 18h, voilà, en direct d'Au Quart de Tour. Ne manquez pas le rendez-vous sur Dio.

Démodesson Sensible s'ouvre avec quelques infos à vous faire part. Je vais laisser les micros de nos invités ouverts, Julie et Jean-Marc, n'hésitez pas si vous souhaitez intervenir à un moment ou à un autre. En radio, on fait plein de petits signes et il n'y a pas de souci, le micro est ouvert, vous intervenez quand vous le souhaitez. Alors juste, je voulais revenir sur d'abord un rendez-vous de ce jour, une association que vous connaissez sans doute, l'association Espace à Saint-Étienne, qui lutte contre les abus sexuels et pour la prévention, et qui réagit, mais comme bien d'autres associations, à ce qui vient de se dérouler actuellement, et qui est le meurtre de Liana, et qui dépasse très largement le fait divers, et qui symbolise aussi toutes les imperfections, et c'est peu de le dire, en tout cas faille de la justice, inertie de la classe politique face aux violences sexuelles sur enfants, des plaintes bien souvent ignorées, absence de suivi, de traitement, en tout cas des plaintes, des réponses absentes ou tardive des institutions. Bref, c'est un véritable drame qui révèle aussi ce système très largement insuffisant à la matière, et des appels à manifester, à rassemblement en tout cas, sont organisés, et c'est le cas sur le département de la Loire. Donc je voulais rappeler ces deux rendez-vous du jour en ce 8 juin. Attention si vous suivez les rediffusions, rassemblement devant le tribunal de Roanne, c'est ce lundi 8 juin à 19h, à l'appel de tous devant le drame et la disparition de Liana. L'Espace sera présent pour témoigner son soutien à sa famille et rappeler l'importance donc de protéger, écouter et accompagner les victimes. Et l'association, bien sûr, adresse ses plus sincères condoléances à ses proches et partage la douleur dans cette épreuve. Donc mobilisation à Roanne à 19h et à Saint-Étienne. C'est un rassemblement également, donc plutôt sur le sud département, là devant le tribunal de Saint-Étienne. C'est ce lundi également à 19h. Voilà pour ce rassemblement aujourd'hui. Il y a eu samedi la marche des fiertés à Saint-Étienne, une belle réussite, un départ place Chavanel, et c'est le mois des fiertés à Saint-Étienne. Et je voulais aussi rappeler ce rendez-vous qui s'inscrit dans ce cadre-là. Ce sera ce mardi 9 juin à 20h30 au Miliège Jean Jaurès, la projection d'Hélène, trésor transnational, portrait d'Hélène Azéra, activiste LGBTQ, journaliste à Libération. Elle a créé la commission Trans et Sida au sein d'ACT UP. Et c'est une séance projection rencontre qui sera animée par l'association Transcède et donc l'asso Fierté à Saint-Étienne. Rendez-vous ce 9 juin 20h30, Méliès, Jean Jaurès. Et puis on rappelle quand même que c'est aujourd'hui que s'ouvre le procès en appel dans l'affaire Perdriau. C'est une nouvelle session, une nouvelle séquence de cet épisode judiciaire qui dure maintenant depuis plusieurs années, on le rappelle, août 2022 pour les révélations autour de cette affaire. Donc voilà, rappel simplement, et je l'ai déjà évoqué semaine dernière, reprise de ce procès à partir d'aujourd'hui, et nous aurons l'occasion de refaire un point justement sur ce procès qui se tient cette semaine. Je vous donne d'emblée le rendez-vous, ce sera dans ce programme des mots des sons sensibles, jeudi 18 juin prochain, voilà, entre 12 et 13 heures, avec la ville de Saint-Étienne qui sera représentée via notamment l'élu Isabelle Dumestre, qui suit activement le dossier en termes administratifs et judiciaires, et qui sera notre invité pour donc revenir sur ce procès en appel se déroulant cette semaine à Lyon.

0: quelques autres infos que j'avais sélectionnées, que nous avons transmises, et c'est la raison aussi pour laquelle je les communique et les transmets, bien entendu. N'hésitez pas à nous joindre, hein, redac@radiodio.org pour toutes les infos concernant la rédaction et que nous pouvons bien sûr transmettre avec grand plaisir sur notre antenne. Vous dire que c'est le printemps de l'agriculture paysanne qui approche, vous savez, cet événement qui a démarré en mars dernier, qui se prolonge jusqu'à ce mois de juin, et notamment cette fin de semaine. Alors il y a deux rendez-vous dans ce cadre-là. C'est un événement qui est organisé par le Treuil, le tiers-lieu rural basé à Chambœuf, et l'association Vers de Terre qui organise le salon de l'agriculture paysanne puis Courriot à Saint-Étienne tous les deux ans désormais. Vous dire qu'il reste deux rendez-vous et on en rajoute un troisième pour cette semaine. Eh bien, c'est notamment ce jeudi 11 juin à partir de 18h au Treuil précisément, donc le tiers-lieu rural situé à Chambœuf, qu'aura lieu une soirée plantes aromatiques et médicinales. Eh bien voilà, l'occasion de rencontrer aussi des productrices, l'association Les Infusés, échanges et possibilités d'achat sur place, et puis un documentaire, Cueilleurs en résistance, qui sera aussi proposé avec un bar associatif et petite restauration sur place. C'est ce jeudi 11 juin à partir de 18h. Et puis un brunch paysan va véritablement sonner la fin finalement de ce printemps d'agriculture paysanne, avec l'été arrivant forcément, c'est la fin du printemps. Mais l'occasion de le fêter tout simplement entre amis, en famille, avec les acteurs, actrices concernés bien sûr par cette question de l'agriculture paysanne, avec un brunch paysan qui sera proposé au Treuil toujours. Ce sera ce dimanche 14 juin à partir de 11h. Le Treuil est situé 148 chemin du Treuil, précisément sur la commune de Chambœuf. Et je voulais aussi simplement compléter donc ces informations avec un autre rendez-vous paysan finalement. C'est cette fois une journée soirée qui aura lieu à Tartara, une fête paysanne, ce samedi 13 juin. C'est là, cette fois organisé par la Confédération Paysanne de la Loire. Et c'est l'occasion d'assister à une chorale militante, une conférence gesticulée, une soirée dansante, de la restauration paysanne. Bref, tout cela, de l'engagement joyeusement, autour aussi d'alimentation de qualité. C'est à Tartara, c'est au domaine Les Déplodes, que vous connaissez peut-être, qui sont viniculteurs, vinicultrices, installés à Tartara, cette commune dans les monts du Lyonnais. Et c'est à partir de 16h, et c'est ce samedi 13 juin. Voilà, donc vous avez cette fois toutes les infos pour boucler dignement ce printemps d'agriculture paysanne, donc qui touche à sa fin, cette fin de semaine précisément. Je rappelle une autre mobilisation et manifestation, manifestive même pour être plus précis. On aura l'occasion de le réaborder dans les programmes cette semaine, mais je voulais l'annoncer de suite en ce début de semaine et vous projeter et voir cocher sur l'agenda ce rendez-vous de ce 13 juin, samedi. C'est une manifestive qui est organisée. Alors, il y a eu plusieurs rendez-vous, le 30 mai, le 31 mai, le 6 juin, le 13 juin. 30 villes participent à ces manifestives qui sont organisées par le collectif Techno Anti-Rep dans 30 villes en France pour défendre la culture Free Party et dénoncer la gravité du projet de la loi Riposte et de la proposition de loi, d'ailleurs numéro 1133 pour être précis, qui concerne ces questions-là. Donc, ils ont repris le slogan, vous savez, de Margaret Thatcher à l'époque, « There is no alternative », le fameux TINA, pour dire qu'au contraire, il y a des alternatives possibles. Donc, le TINA se transforme en TAA, There are alternatives. Et ce seront les mots d'ordre pour ces manifestives. Donc, et ce fut le cas déjà, hein, je le disais, 30 mai dernier, le 6 juin dernier. Et donc, il y a d'autres parcours, d'autres villes proposées en France, dont Saint-Étienne, ce sera ce 13 juin. Il y a Tours, Toulouse, Paris, Nancy, Limoges, Bordeaux, Besançon, par exemple, pour ce 13 juin prochain. Et à Saint-Étienne, rendez-vous est donné à partir de 14h, place Carnot. On aura l'occasion de vous rappeler ce rendez-vous prochain dans ces magazines de cette semaine. Et puis, petite transition, allez, avant de retrouver une... justement, séquence musicale, peut-être pour faire transition avec la question de la répression, mais alors de façon beaucoup plus large, mais pour faire transition aussi avec notre sujet du jour, j'espère que vous suivez à peu près. Nous allons parler de l'éducation populaire et de l'associatif au sens large. Alors, peut-être Jean-Marc et Julie, vous êtes informés de cette campagne qui vient de démarrer, qui s'appelle « La France qui se bat ». Est-ce que cela vous dit quelque chose ?
1: Moi, ça me dit quelque chose, j'ai vu passer des mails à ce sujet.
0: Alors, c'est une campagne nationale que nos syndicats nationaux en termes de radio associatives, je te rappelle, nous sommes aussi les associations, la Confédération nationale des radios associatives ainsi que notre syndicat national des radios libres relaient cette campagne intitulée donc La France qui se bat, campagne pour célébrer l'engagement associatif à l'occasion, bien sûr, des 125 ans de la loi de 1901. Et donc, c'est le mouvement associatif et France Générosité. Alors, moi, je ne connais pas ces deux organisations. Je ne sais pas si cela vous dit, vous, quelque chose.
1: Le mouvement associatif, oui. C'est le réseau des réseaux associatifs, ouais. Et qui a des représentations dans chaque région et au niveau national. Donc c'est un peu le représentant des associations qui sont organisées, quoi.
0: Et alors donc, ils appellent à cette grande et ont lancé cette grande campagne de mobilisation citoyenne, une initiative donc qui célèbre l'engagement associatif sous toutes ses formes. Donc ça va vous parler forcément. Alors il y a tout un, ce qu'on appelle nous en radio et en communication, une sorte de kit de com qui est prêt à diffuser et à lancer, donc en affiches, en flyers, en stickers et autres, et en support audio également. Donc nous avons des modules qui ont été réalisés par nos radios associatives et qui vont être diffusés comme ça tout au long de ce mois de juin. Alors la campagne, je l'ai évoqué la semaine dernière en passant justement à ce qu'on appelle un jingle promo ou annonçant, en tout cas cette campagne a été diffusée sur Duo la semaine dernière, ça a débuté ce 4 juin et donc ça va se poursuivre avec ces capsules radio qui font résonner finalement les récits aussi incarnés des associations. Donc j'avais prévu d'en diffuser un extrait aujourd'hui mais je le ferai peut-être plus tard parce que bon c'est 4 à 5 minutes, c'est assez intéressant et ça rejoignait finalement la thématique de l'agriculture paysanne que j'ai proposée juste avant parce que ça parlait de terre de lien par exemple et de la question de la transmission et des terres disponible. On le diffusera ultérieurement, mais en tout cas, cela se poursuit jusqu'à ce 1er juillet, cette campagne, puisqu'il y aura une émission spéciale qui va être réalisée dans le cadre de ces 125 ans de la loi de 1901. On aura l'occasion de vous le rappeler. Donc je voulais juste revenir et redire à nouveau cette campagne en cours et rappeler encore une enquête. Là aussi, je ne sais pas si Julie et Jean-Marc, vous avez suivi cette enquête sur les libertés associatives qui a été lancée. Oui, cela vous dit la plus...
1: Par l'Observatoire des libertés associatives et l'Institut Alinsky, il doit y avoir aussi les réseaux culturels, puisque là, c'est plutôt un point et un focus sur les libertés associatives concernant les associations culturelles en particulier, pour faire un peu un recensement des situations... d'attaques et d'atteintes aux libertés associatives.
0: Voilà, censure, pression, disqualification, entrave matérielle, baisse de financement, voilà, tout ce qu'on entend très largement aujourd'hui. Et c'est une enquête nationale, effectivement, qui est menée actuellement et qui donc, va collecter, en effet, ressourcer un peu ces libertés associatives et pouvoir d'agir dans la culture avec l'Observatoire des libertés associatives et l'UFISC notamment. Donc si vous voulez participer à l'enquête, vous tapez tout ça sur un moteur de recherche, vous trouvez très facilement les données concernant cette enquête. Eh bien, on va parler association, justement, et un petit peu de tout cela, finalement, avec Julie et Jean-Marc d'ici un instant pour parler de cet ouvrage, je le rappelle, Militer, gérer, résister, les visages de l'éducation populaire à Saint-Étienne, donc focus plutôt local. C'est d'ici un instant, mais juste avant, une petite proposition musicale. Allez, je le disais, c'est autour de... Alors, en tout cas, ce titre-là aborde la question de la répression, oppression auprès des minorités de manière très large, avec cette très, magnifique collaboration entre Massive Attack, le duo anglais, le groupe anglais, qui revient sur scène, qui est en tournée, qui va être à Lyon, 8 Fourvières, cette semaine. Ce sera mercredi soir et jeudi soir. Vous pourrez peut-être trouver une place, mais attention, c'est d'ores et déjà complet, bien sûr. Et Massive Attack donc, est en tournée. Certes, ça c'est une à la fois bonne nouvelle, un beau retour surtout, fracassant. Et surtout, autre fracassante collaboration récente, je le disais, cette collaboration avec l'Américain Tom Waits. Assez improbable et assez incroyable, mais ça donne ce très beau titre. Ça nous rappelle le bruit des bottes. Précisément, ce titre-là est intitulé « Boots on the ground ». On en profite pour l'écouter dans le cadre de cette actualité à la fois audio, disque et tournée. On écoute ça.

0: Massive Attack et Tom Waits, un très bon titre paru il y a maintenant un peu plus d'un mois, qu'on avait déjà diffusé et présenté d'ailleurs sur cette antenne. Mais l'actualité, voilà, revient en force pour Massive Attack, le duo anglais emmené par Robert Del Naja, Grant Marshall, qui annonce d'ailleurs de nouveaux morceaux, dont celui-ci que l'on vient d'entendre, qui est paru ce printemps. Nouveau morceau pour 2026, habitué hein, des belles collaborations, prestigieuses même collaborations. Tom Waits en témoigne à l'instant, mais ce fut aussi, rappelez-vous, Elizabeth Fraser, Ora Sandy, le Jamaïcain. Et puis, je pense à Tricky, par exemple, qui lui-même était en concert il y a peu à Lyon, au Radion, pour un très beau set d'ailleurs. Très resserré. Une heure de concert. Pour ces deux dates françaises. Massive Attack est au Nuit de Fourvière, c'est mercredi 10 et jeudi 11 juin, donc à Lyon. Une petite information complémentaire, voilà, parce que j'ai, dans tout ce que j'ai dû annoncer, j'ai omis de vous annoncer ce communiqué que l'école de Montieu nous a communiqué et transmise. Et je sais que Julie est sensible à tout ce qui se passe aussi dans les écoles. Preuve en est Gaspard Monge hein, qui bien souvent a aussi fait part radio de manifestations diverses et variées, mobilisations diverses et variées. Alors voilà une école voisine ici aussi hein, de nos quartiers sud-est, c'est Montieu, qui est bloquée aujourd'hui, qui le fut par les parents le 4 juin dernier et qui est bloquée par l'équipe pédagogique aujourd'hui, ce 8 juin. Un mouvement, vous le savez, on en a parlé semaine dernière, initié par le Collège Honoré d'Urfé. Et puisqu'on parle de moyens ou de manque de moyens dans le milieu associatif, c'est une chose, mais dans les services publics et l'éducation nationale, c'en est une autre. Et c'est une journée là, une mobilisation qui est soutenue par la FSUS NUIPP de la Loire. Tous les enseignants et enseignantes sont en grève. L'école est fermée ce 8 juin. Avec ces constats, on va dire assez alarmants, mais depuis plusieurs années maintenant, hein, baisse de la mixité sociale, augmentation du nombre d'élèves, baisse de résultats aux évaluations nationales, des familles allophones, des classes parfois surchargés, bâtiments dégradés, pas d'accès en gymnase. Bref, c'est une revendication à nouveau de la communauté éducative là pour cet établissement. C'est une demande de classement en REP+. Il y a eu Honoré d'Urfé, mais il y a eu d'autres établissements et collèges semaine dernière. Saint-Edmond à Saint-Chamond et d'autres. Et donc voilà, demande de formation et de moyens associés véritablement pour une efficacité de l'école. On va le dire ainsi. Voilà, je voulais le rappeler quand même sur cette antenne pour cette mobilisation du jour à l'école de Montieu. On retrouve nos invités en deuxième partie de ce programme. On est juste, mais alors pile poil dans les temps. Dernière ligne droite, deuxième ligne droite, la partie grand entretien sur Dio. Dans des mots des sons sensibles, nous allons poursuivre avec nos invités Jean-Marc et Julie. Merci à nouveau d'être avec nous. Resalutations. Merci de votre patience. Bonjour. Après toutes ces infos en première partie de programme. Mais je vais désormais vous céder la parole. Donc pour nous parler de cet ouvrage Militer, Gérer, Résister, les visages de l'éducation populaire à Saint-Étienne qui va paraître le 15 juin prochain. Donc c'est à la fois un ouvrage, à la fois une exposition. Hein, cet livre est composé de photos, on va en parler bien sûr. Peut-être je vais vous redemander de façon là peut-être plus précise, avec l'entrée bien sûr sur cet ouvrage, hein, de quelle manière vous avez, au nom aussi des structures que vous représentez, participé finalement, contribué à la réalisation de ce travail qui est aussi le résultat d'une enquête, il faut le préciser. Qui veut commencer ? Jean-Marc ?
1: Peut-être revenir un peu rapidement sur la genèse, en fait.
0: Oui.
1: Donc, c'est au départ, l'UVA s'est dit, donc fin 2017, on continue à travailler à partir d'un premier travail qui avait été effectué, j'aime bien le rappeler, par François Maguin, à partir des archives de la médiathèque, où il avait fait un travail énorme, hein, de mise bout à bout d'extraits de films notamment, et il avait

0: sociologue bien connu qui a beaucoup travaillé sur la question de l'éducation populaire.
1: Et oui, donc, c'est vraiment une collaboration étroite avec des militants, militantes, absolument, justement, c'est et représentants cette, du tissu associatif
0: cette
1: local.
0: Cette idée-là, absolument. Et on a un peu travaillé à chercher avec un certain nombre d'enseignants chercheurs, hein, de lancer un peu cette suite au fond. Hein. On a vu jusqu'en 90 où on en était maintenant. Comment ça a évolué depuis 90? Ça, c'est un peu l'origine. Et du coup, on s'est en 2018, donc ça remonte déjà à plus de 7 ans maintenant. Ça a été un travail long. On a commencé donc à constituer un groupe mixte, on peut dire ça comme ça, rassemblant à la fois des associatifs et un certain nombre de chercheurs universitaires, avec des profils très différents, puisque certains n'avaient pas fait de recherche, d'autres, c'était leur métier, et d'autres avaient déjà pratiqué un petit peu ce travail de recherche. Ça a démarré comme ça.
2: Oui, ça a démarré comme ça. Peut-être redire, parce que pour faire du lien aussi avec toute l'actu de ce matin, il me semble aussi, au démarrage de cette recherche, cette question de, quand même, l'éducation populaire, aujourd'hui, c'est toujours là, c'est toujours vivant, c'est à plein d'endroits, on le voit encore à travers le journal d'actu que tu nous as proposé là. Et à la fois ça s'est transformé, c'est-à-dire que les associations, c'est un milieu qui bouge et qui évolue tout le temps, et en particulier ces 15-20 dernières années, il y a eu énormément de transformations qui se sont imposées d'une certaine manière aux associations. On rentrera un peu dans le détail des thématiques qu'on a abordées dans l'enquête, mais quand bien même ces évolutions, il y a toujours des associations d'éducation populaire qui existent, qui évoluent. Et donc, on a voulu un peu essayer à la fois de dresser un tableau local à Saint-Étienne de l'héritage, c'est-à-dire d'où elles viennent, de quel courant historique elles se revendiquent ou pas, et comment elles vivent les transformations qui s'imposent au monde associatif. Et donc, c'est ce collectif composé de chercheurs, chercheuses associatifs, associatives, et de chercheurs universitaires, chercheurs, chercheuses universitaires, qui a mené ce travail, une dizaine de personnes, quand même, dans le collectif, qui s'est un peu stabilisé au fil des ans, et qui a mené l'enquête auprès d'une dizaine d'associations stéphanoises en allant les interviewer. Alors, plutôt des cadres et des bénévoles dirigeants d'associations ont été rencontrés. Et donc, ça nous a donné accès quand même à tout un discours sur ces transformations et cet héritage qui était un matériau hyper précieux pour l'analyse.
1: Et alors, justement, dans un souci de représentation, j'imagine que vous avez dû trancher et être sélectif. Et donc, on va peut-être, peut-être donner justement un petit peu déjà le découpage que vous avez proposé, quelles entrées vous proposez dans ce travail-là. Mais ma première question aussi était celle de, finalement, de l'éducation populaire, c'est-à-dire qu'est-ce qu'on entend par éducation populaire? Alors, c'est un mouvement historique, on ne va pas refaire l'histoire, mais c'est un champ qui recouvre aussi beaucoup de choses. Pour vous, juste sur en donner l'essentiel, et du coup, dans la perspective de ce travail-là, qu'est-ce que pour vous a été l'essentiel, quoi, je dirais?
2: Disons, on a quand même rapidement été d'accord sur le fait qu'on n'est jamais d'accord sur la définition de l'éducation populaire. Donc voilà. Déjà, ça nous a permis de dire on va pas le prendre par le bout de la définition et de faire rentrer un maximum de choses dedans. On va plutôt essayer de créer des catégories.
1: C'est révélateur, parce que du coup, c'est déjà un angle.
2: Ouais, c'est déjà un angle. C'est un angle qui croise à la fois une dimension peut-être un peu historique de l'éducation populaire, c'est-à-dire comprendre que oui, l'éducation populaire, ça vient d'une histoire française aussi, parce que si on parlait d'éducation populaire dans un autre pays, je prends l'exemple de la Belgique, c'est pas tout à fait la même histoire, et donc on n'a pas tout à fait la même définition ou les mêmes contours. En tout cas, en France, on a une histoire avec un héritage aujourd'hui qui nous permet de situer quand même une première grosse catégorie, nous, qu'on a nommée à travers les grandes fédérations d'éducation populaire, celles qui vont se nommer en tant que telles, qui vont avoir une inscription dans l'histoire et dans le paysage historique. Y a cette première entrée-là. La deuxième entrée, nous, ça a été de dire, oui, alors on a bien des associations dans les quartiers qui se revendiquent de l'éducation populaire ou de sa filiation et qui souvent sont adhérentes des premières. Donc là, on parle des centres sociaux, des amicales laïques, des maisons de quartier, des MJC, etc. Donc ça a été notre deuxième catégorie. Et puis comme ensuite, on est toujours...

0: toujours bien embêté parce qu'en fait, il y en a plein d'autres. On aurait pu élargir et avoir un panel vraiment très, très grand, c'est-à-dire que les acteurs culturels peuvent aussi très bien être des associations d'éducation populaire, les radios comme Radio Dio, évidemment, les radios associatives, le planning familial, les ateliers d'autoréparation de vélo, j'en passe, et des meilleurs. Et donc, on a créer cette catégorie, alors qui est pas complètement satisfaisante, mais qu'on a nommée les associations émergentes. Alors émergentes, ça dit plutôt celles qui sont nées les 10-15 dernières années, qui ont peut-être une histoire plus récente, ça nous a fait resserrer un peu plus, dans laquelle on a pu quand même aller interroger des associations dont le projet s'inscrit dans l'éducation populaire, en tout cas pour ce qui nous concernait, nous, en tant que chercheurs, et qui se revendique quand même de l'éducation populaire, soit dans les méthodes, dans l'approche de leurs pratiques, de leurs activités, de leurs actions, soit dans le discours sur le projet politique qu'elles défendent. Voilà.
1: Et alors, sur la sélection faite, on a ces entrées, on a ces catégories. Comment vous avez procédé ensuite pour la sélection et puis tenter d'avoir ce panel finalement aussi représenté?
2: On a pris pas mal de contacts en essayant d'équilibrer justement autour des catégories que citait Julie.
0: On a fait 3 séances au moins là-dessus.
2: On a travaillé beaucoup là-dessus. Ouais. Donc on a établi une liste assez subjective évidemment, mais d'associations stéphanoises qu'on a contactées pour leur demander si, effectivement, elles étaient d'accord pour qu'on puisse les rencontrer et faire ce travail d'interview, puisqu'on a essentiellement travaillé sur cette base d'interview. Donc, au total, si ma mère est bonne, on a 11 associations qu'on a rencontrées et on a réalisé 35 entretiens. Ouais. Essentiellement avec des dirigeants d'associations, bénévoles et salariés. Après, c'est une question de délimitation. On aurait pu faire plus et sûrement mieux, mais c'est aussi une question de financement. Bon, on n'en a pas parlé, mais...
1: Oui, on y viendra. C'est vrai que vous avez fait aussi un appel à soutien, à contribution en tout cas, pour une sorte de financement collectif.
2: On a dû se limiter, en fait, plein de raisons, à ce panel-là, tout en essayant quand même de trouver une forme d'équilibre qui n'est jamais satisfaisante, dans tous les cas, mais qu'on voulait quand même un peu représentatif de ce qu'est aujourd'hui le milieu associatif stéphanois.
1: Oui, et c'était là où était ma question, qui serait représentatif de quoi finalement? Comment vous avez justement sélectionné et tenté de balayer ces réalités? Est-ce que vous avez sélectionné telle structure par rapport à, je ne sais pas moi, le maintien de cette idée de d'émancipation et de transformation sociale, très actif et militant en la matière, d'autres qui sont sur des modèles, je ne sais pas moi, de financement complètement la réinventer, qui... Voilà, comment...
0: On a cherché un peu ça. C'est-à-dire par exemple, sur la deuxième catégorie des associations de quartier, évidemment qu'on a essayé d'équilibrer sur les différents héritages, les différents courants historiques dans lesquels les associations s'inscrivent, puisque en réalité, ça tout le monde ne le sait pas, mais si on a sur un même quartier une maison de quartier, une amicale laïque par exemple, c'est parce qu'il y a un héritage historique qui est différent, avec d'une part un courant plutôt laïque républicain et d'autre part un courant plutôt hérité du courant catholique et qui a donné lieu à différentes chapelles entre guillemets sur un même quartier, parce que les tensions étaient très très vives au début du XXe et que aujourd'hui elles continuent à être présentes, et parfois même avec un héritage sur les conflits et les tensions au niveau des quartiers qui sont présents. Les MJC, c'est une histoire qui est encore un peu différente. Donc on a aussi plus qu'une MJC à Saint-Étienne, mais on a aussi une MJC à Saint-Étienne qui existe encore, la MJC des Tilleuls. Et il nous semblait que c'était intéressant d'aller aussi enquêter auprès d'une MJC, puisqu'elle n'a pas tout à fait le même héritage en tant qu'association de quartier. Il y a des associations de quartier qui sont aussi non affiliées, qui ont des histoires un peu singulières. Voilà. Donc on a fait ce choix par exemple sur cette catégorie de représentation, avec aussi au sein des amicales laïques, elles ne sont pas toutes uniformes, il y en a qui vont avoir un salariat assez présent, qui vont rendre d'une certaine manière des services aux habitants, et puis d'autres qui vont plutôt être constitués essentiellement de bénévoles, avec un projet où on va avoir une forte présence du cercle et d'une amicale bouliste par exemple. Voilà. Donc on a essayé d'organiser un peu ce mix-là dans le choix des associations de quartier, et on a fait pareil avec les associations émergentes. d'avoir une représentation de structures qui prônent l'autogestion, par exemple, qui s'organisent de manière autogestionnaire, parce qu'il nous semble que c'est un projet démocratique à l'interne qui est aussi intéressant à analyser et qui donne des éléments pour l'enquête, pour comprendre les transformations des associations aujourd'hui et comment elles se vivent, par quoi elles passent. Donc c'est aussi par d'autres formes d'organisation à l'interne.
1: Voilà. Alors, il y aurait forcément, on aurait beaucoup de choses à dire hein, et à gratter sur ces points, juste par rapport à l'existant. Vous avez collecté, ressourcé un peu justement ce qu'il en est sur Saint-Étienne. On sait qu'il y a beaucoup d'associations. Hein. Saint-Étienne, c'est une ville très riche. Hein. Son tissu est vraiment incroyable. C'est vraiment des milliers. Hein. Je crois que c'est 2000 à 3000 associations. Ouais. Pas toutes référencées en préfecture, mais enfin, il y a un vivier assez incroyable. Vous en avez sélectionné 10 à 11 là, pour un état des lieux de peut-être de combien d'assos concernés, enfin, est-ce que vous avez des données là-dessus?
0: Qui se reconnaîtraient dans l'éducation populaire.
1: Il ne reste plus qu'une seule MJC.
0: Ouais.
1: Il reste...
0: Alors,
1: vous aviez cette réalité-là, quantitative?
0: On n'a pas explicitement chiffré. Moi, j'ai des chiffres aujourd'hui qui ressortent. Par exemple, je sais qu'il y a une trentaine d'associations repérées par les services de la municipalité qui seraient du ressort de l'éducation populaire autour d'un projet d'animation jeunesse, je dirais. Parce que c'est assez restrictif, en fait, la définition qu'il peut y en avoir au sein des services municipaux. Si nous, on a établi une liste qui s'est élevée à plus d'une soixantaine d'associations, si ma mémoire est bonne, qui rentreraient dans cette définition-là d'éducation populaire un peu élargie avec la question des associations émergentes, mais qui a exclu d'emblée, par exemple, les associations culturelles. Voilà, donc si on ouvre aux associations culturelles, on en rajoute sans doute une grosse centaine de plus. Et si on ouvre encore un autre point à la question des associations qui s'intéressent aujourd'hui plutôt à la question sociale, là encore, il y en a dont l'héritage aussi est celui de l'éducation populaire. Pense à la sauvegarde, par exemple, qui aujourd'hui a une forme très institutionnalisée. On ouvre encore un autre recensement, quoi.
1: C'était pas pour avoir la donnée statistique pure, hein, mais c'était pour aussi peut-être avoir cette réalité qui aussi me semble est importante et peut être révélatrice d'un tissu qui se délite, parce qu'on on l'a un peu évoqué, hein, des difficultés aussi du secteur associatif au sens large, mais l'éduc pop n'est pas épargné et du coup ça aurait pu témoigner de ce délitement de dire tiens, il y a sur tant d'existants, de structures existantes référentes en la matière, aujourd'hui il n'y en a plus que temps parce que fermeture, parce que réorganisation
0: On a eu ce projet de faire une cartographie historique, c'est-à-dire d'essayer de recenser les existantes, celles qui ont fermé, d'arriver à avec ce un peu de situer les courants historiques justement de celles qui ferment et celles qui se maintiennent. Qu'on n'a pas réussi à aboutir, c'est un travail important à mener et qui nécessitait d'arriver à trouver la collaboration d'un cartographe ou d'une cartographe pour arriver à faire un objet un peu intéressant aussi à partager pour l'exposition et pour le bouquin. On n'a pas réussi à aller au bout faute de moyens.
1: Ou alors il faudrait avoir un fonds effectivement aussi dédié de recherche.
2: C'est une autre recherche, quoi.
1: Tout à fait.
2: C'est pas possible.
1: Ouais. Et alors l'idée n'est pas que de faire cet état des lieux là comme ça. Ça paraît un peu catastrophique peut-être de dire tiens aujourd'hui parce qu'on le constate aussi. Je veux dire des amicales, des lieux qui ferment, on les voit, des services qui sont réduits, on le sait, on le relaie régulièrement quand même sur cette antenne. Donc il y a tout de même ce constat, mais il n'est pas que de faire ce constat-là au travers de ce travail de recherche. Il s'intitule, je le rappelle, militer, gérer, résister. Ouais. Donc c'est bien qu'il y a aussi des pistes de solutions possibles. En tout cas, s'il s'agirait aussi, parce que forcément on n'a pas 3 heures pour débattre, mais de revenir sur l'intention quand même du coup générique de l'ouvrage, quel serait-il, où est-ce que vous allez ou vous souhaitez en tout cas aussi emmener les lecteurs et lectrices sur ce livre?
0: Le livre, c'est un aboutissement d'un travail d'enquête. Donc c'est vrai qu'on n'avait pas la même intention au démarrage de l'enquête que celle qu'on a quand on écrit le livre, il me semble. Ça s'est déplacé. Et en fait, ce déplacement, il arrive de l'analyse qu'on fait à partir de l'enquête. C'est-à-dire que les associations, en partie, déplorent aussi d'être devenues des espaces de gestion, quoi. Les associations sont devenues, d'une certaine manière, des gestionnaires de politiques publiques, et c'est pas pour leur plus grand plaisir. notamment parce que elle se coltine une paperasse infinie, par exemple, avec des moyens dérisoires. Enfin, moi, il me semble qu'il faut le rappeler aussi ça, et que en plus, ça crée une tension à l'interne importante entre aller chercher des moyens qui impose du coup cette gestion et tenir les finalités et le projet politique. Et ça, c'est un vrai exercice d'équilibriste que les associations qu'on a rencontrées, en tout cas, bah, nous disent qu'elles n'arrivent pas très bien à faire. Et c'est ce que l'analyse nous montre dans l'enquête. C'est-à-dire que ce n'est pas facile, en fait, de continuer à militer, résister, s'opposer à des politiques publiques. Enfin, toutes les annonces que tu faisais en ouverture, hein, c'est-à-dire être des espaces de militantisme dans lesquels on peut exercer un esprit critique face aux politiques et aux fronts de lutte, en fait, sur lesquels c'est nécessaire d'aller. Les associations d'éducation populaire, ce sont des associations qui sont à un endroit de lutte sociale, faut le rappeler, et aujourd'hui elles sont en grande difficulté pour parvenir à faire ça, notamment quand elles deviennent des gestionnaires de politiques publiques, parce que ça les met dans des espaces où elles sont dans une nécessité de concilier avec les financeurs. Et les atteintes aux libertés associatives qu'on observe ces derniers temps font plutôt appel à une grande prudence à l'interne, où on va éviter de se positionner trop fortement sur un sujet qui va peut-être fâcher les financeurs et amener à une coupe budgétaire, par exemple. Ouais. Voilà. Donc bon, ça c'est pas l'objet précisément de l'enquête, mais en tout cas, quand on a édité le bouquin, quand on a écrit les articles et édité le bouquin, bah, il nous semblait que c'était quand même important de repositionner les associations à l'endroit où elles sont, c'est-à-dire à la fois des structures, une structure formidable en fait, les associations d'éducation populaire, pour pouvoir s'organiser dans la société civile et continuer à être sur un front de lutte, et en même temps une structure hyper fragile. Qui est prise dans plein de contradictions aujourd'hui et qui peut potentiellement les mener à une disparition, quoi.
1: Et qui pourrait alors se décliner dans votre enquête et dans vos propositions, finalement, un petit peu de quelle manière ? Parce que les trois mots-clés, quand même, hein, qui donnent le titre de l'ouvrage, c'est militer, résister, mais au milieu, on a géré. Donc la question, ouais, de la gestion, on y revient précisément.
2: On y revient, en fait. Militer, parce que je crois que c'est aussi ça fait écho quand même au constat qu'on a fait de la vitalité, hein, du secteur associatif à travers le panel qu'on a rencontré. Je crois qu'il faut le rappeler, ça. C'est vraiment important. Il y a une richesse, il y a une puissance de vie, il y a une puissance créatrice. Aujourd'hui, que ce soit dans n'importe quel type de structure, hein, de quartier ou autre, hein, qui se manifeste de façon complètement différente, bien entendu, et ça, je crois que c'est essentiel. Et ça, c'est ce qui est malmené aujourd'hui. Hein, la gestion malmène ça. Quand on passe son temps à gérer des choses pratiquement impossibles, où il faut un bac plus 5, hein, j'exagère à peine, hein, on n'a plus trop le temps à consacrer à être auprès des publics, en tout cas moins. Et à s'occuper de, ouais, se préoccuper de leurs besoins. Absolument. Et à construire avec eux, quoi.
1: Il y a un déplacement.
0: Il y a un déplacement. Et il y a un effet hyper insidieux à ça.
2: C'est ce qu'on a vu dans ce qu'on appelle la gestionnarisation. C'est-à-dire ça va même jusqu'à des profils de poste aujourd'hui qui sont quasiment des profils d'entrepreneurs, quoi, dans les structures associatives. Ouais. Et ça, c'est un vrai problème, ça. C'est-à-dire qu'on tire l'association aujourd'hui vers les méthodes de l'entreprise. Il y a plein d'exemples, hein. On pourrait parler du DLA, par exemple,
1: qui est local d'accompagnement,
2: typiquement un dispositif
1: pour aider les assos
2: qui adopte le point de vue de l'entreprise pour
1: organisationnel, gouvernance,
0: en fait, c'est un dispositif qui va payer de l'expertise pour les associations, pour les accompagner en général quand elles vivent une période de difficulté. Bon, souvent il y a un prédiagnostic qui est fait, qui resserre toujours sur des questions de gouvernance et de difficulté économique, et les mots qui sont choisis sont quand même assez révélateurs. C'est travailler sur le modèle économique des associations. Bon, quand on parle du modèle économique des associations, on est déjà souvent en train de les inciter, par exemple, à aller chercher plus d'autofinancement, à trouver des activités qui vont devenir plus rentables pour l'association, etc. Donc on est déjà en train d'ouvrir un peu le lit d'une forme de marchandisation de l'association, et c'est des expertises qui sont souvent payées à des personnes extérieures à l'association et qui ne viennent pas toujours du monde associatif pour les accompagner et qui amènent et qui importent des pratiques, des discours, un ethos managérial, c'est comme ça qu'on l'a nommé là dans le bouquin, auprès des associations, en leur disant de manière insidieuse que le savoir-faire de l'entreprise est meilleur que celui de l'association et que c'est donc ce modèle-là qu'il faut plutôt valoriser. On ne sent jamais enfin, le dire exactement comme ça, mais qui est idéalisé et qui devient une nouvelle norme.
1: Voilà. Et où tout est fait pour tenter d'ailleurs d'orienter très largement en ce sens, hein, enfin au niveau des, à la fois des institutions et des pouvoirs publics. Et alors justement, l'autre mot-clé qui est celui de résister, c'est-à-dire comment résister à cette pression justement-là, parce que là, finalement, c'est aussi l'adresse hein, de cet ouvrage, c'est-à-dire les acteurs, actrices de l'éducation populaire ou du associatif, ça va, je veux dire, sont très conscients de ces réalités et de tout cela, et savent très bien s'adapter et se réinventer et faire avec ou faire sans, d'ailleurs. Mais l'important là, il est aussi de s'adresser bien au pouvoir public, avec qui justement les liens peuvent être un peu parfois difficiles ou tronqués ou à redéfinir, les institutions qui bien souvent aussi sont comment dire la référence, soit en termes de je sais pas moi de moyens, d'autorisation, de autres, et puis financeurs bien souvent. Hein, donc c'est aussi auprès de je dirais ces publics là, en tout cas ces instances là qu'il faut s'adresser, travailler, informer.
0: Moi je serais pas aussi affirmative sur le constat de les acteurs associatifs sont très conscients. Oui. Mais en même temps, il y a aussi des endroits où la prise de conscience des outils de gestion par lesquels passe tout ça et de la manière dont on va progressivement à l'interne, par exemple, mettre en place des procédures avec des fiches de poste, une forme de managérialisation aussi, avec des recrutements sur lesquels on va aller chercher certains profils capables d'aller capter des subventions, etc. Et qui vont progressivement et tout doucement transformer aussi l'association dans son profil, les militants qui sont à l'interne, etc., qui vont structurer en fait des rapports qui ne sont plus ceux que l'association avait l'habitude de mettre en œuvre. Donc moi, je dirais que quand même, prendre conscience de ces mécanismes-là, ça, c'est peut-être une première étape quand même, qui est importante, qu'il ne faut pas laisser de côté en se disant, oui, les acteurs associatifs sont très conscients de tout ça, pas besoin de le travailler.
2: Mais moi, je dirais que c'est en train de bouger un peu quand même, parce que ce qu'on constate, la tendance aujourd'hui de la part des pouvoirs publics, c'est quand même d'être dans une offensive politique, hein, qui va, et c'est, le mot n'est pas... est vraiment important à prononcer, il va vers une exigence de neutralité. On a eu la loi confortant les principes de la République 2021 qui a introduit le CER. Le CER conditionne
1: le contrat d'engagement républicain.
2: Qui conditionne le financement associatif par les institutions publiques. On a eu aussi des phénomènes, notamment en 2024, au moment législatif, où un certain nombre d'associations ont été rappelées à l'ordre par rapport à leur position dans le débat public. Et on en est aujourd'hui à prononcer le mot « neutralité ». Bon, on va pas donner l'exemple précis, mais il y a des institutions publiques qui aujourd'hui incitent clairement les associations à observer une neutralité, comme si elles étaient un service public, en fait. Alors que, par définition, elles ne sont pas un service public. Donc là, il y a un vrai danger, et c'est pas sûr que ça soit encore vraiment arrivé aux consciences collectives, quoi. Et là, quand on parle de résister, je crois que c'est vraiment être très vigilant par rapport à ça. Bon, l'Observatoire des libertés associatives a très bien enseigné ça, hein. Il y a un rapport qui est très, très récent là-dessus. Résister, c'est ça. C'est commencer à rentrer en résistance pour que les associations restent quand même, et malgré tout, ces lieux où elles peuvent interpeller la puissance publique, dire un certain nombre de choses. Au fond, c'est leur rôle. Hein. C'est le poil à gratter, quoi. Il faut qu'elles puissent continuer à être sur ce poil à gratter-là. Et que pour ça, elles aient aussi une autonomie d'existence.
1: C'est ça.
2: Vous avez les moyens. Et oui, je crois que le débat, il est là.
1: En fait. Des espaces de liberté où il est possible d'être, en effet, liberté d'expression, de critique, d'indépendance, hein, finalement, ouais, aussi.
2: D'indépendance.
1: Mais c'est pernicieusement ce qui se profile. C'est un travail au long cours aussi, ça. Hein. Je veux dire, ça fait quand même des années qu'il y a ce constat-là, et où on voit où il y a cette tentative, effectivement, peut-être bien de complètement... je ne sais pas, démanteler, entre guillemets.
2: Non, mais le transformer en une espèce de...
1: En tout cas, le transformer, oui.
2: Une espèce de sous-service public, quoi. Ouais. Qui coûte moins cher que le service public.
1: Bah oui.
0: Ce qui est certain, c'est que les espaces, notamment les espaces collectifs dans lesquels les associations qui ne sont pas exactement les mêmes, c'est-à-dire pas d'un même réseau, parce que des espaces de réseau, il en existe plein, mais des espaces de coordination, de concertation, dans lesquels les associations, dans leur intégralité, peuvent se retrouver pour porter une parole commune et créer un front de lutte commun, il y en existe de moins en moins, et ça, c'est vraiment quelque chose qui a été démantelé, j'allais dire, parce qu'ils existaient, et aujourd'hui, toute la question, c'est d'essayer de les reconstruire. Alors, est-ce qu'on reconstruit les mêmes? Est-ce qu'on en reconstruit d'autres? Est-ce qu'on met de côté nos conflits? Est-ce qu'on met de côté nos héritages, etc.? Mais sur quel front de lutte on peut réussir à se retrouver, créer des alliances, parce qu'on a un intérêt aujourd'hui à défendre, et notamment, cet intérêt-là, c'est d'abord le fait associatif, autonome, libre et capable d'exercer un esprit critique et une critique politique, sociale, voilà.
1: Eh bien oui, que de grandes réflexions et grands chantiers, je dirais. En tout cas, déjà là, établi dans ce travail et ce livre qui va donc paraître le 15 juin, on le rappelle. Exposition photographique aussi de Maxime Dizy, hein, on le précise, qui a aussi suivi cette enquête depuis plusieurs années et qui a donc réalisé le travail.
0: Qui a complété tout le travail par une enquête photographique au sein des structures. Et donc, ça accompagne à la fois le livre et puis on a une exposition un peu particulière pour qu'on reprend aussi des éléments de l'enquête dans cette exposition.
1: Donc, l'exposition qui va être ensuite installée, donc ça se passe au Romu-Ménage, on le rappelle, qui est située...
2: Rue 43 rue Michelet, je crois.
0: C'est sur la place d'Arménie. Donc
1: voilà, sans priver de joke, mais Julie fait partie des cofondatrices quand même de ce lieu.
0: Oui.
1: Il faut le préciser. Le Romu-Ménage, donc qui va accueillir cette exposition, pardon, juste le jusqu'au...
2: Jusqu'au
0: 25 juin.
1: Jusqu'au 25 juin.
0: C'est à 18h le 15.
1: Et à 18h le 15, c'est le vernissage en quelque sorte de l'expo et la présentation finalement aussi de l'ouvrage qui sera aussi disponible. On a parlé de manque de moyens, mais du coup, il y aura quoi? À peu près 500 exemplaires? C'était un peu l'objectif, je crois. Mais
0: oui, on va tirer 500 exemplaires. De toute façon, on va tirer 500 exemplaires. En fait, on veut que ce livre puisse se diffuser. Et notamment, on programmera d'autres événements dans lesquels on pourra présenter à la fois l'expo, à la fois le bouquin. Ouais. On n'a pas arrêté tout le calendrier. L'expo, elle atterrit au Créfa de Loire sur l'été, a priori. Et puis ensuite, on espère à la rentrée à la médiathèque avec un événement. On sera présent à la fête du livre. Enfin voilà, on va essayer de le faire vivre sur quelques mois au moins. Donc on tire 500 exemplaires et on espère qu'on va le diffuser.
1: Et il y aura d'autres étapes, en tout cas justement dans ce travail d'information, de diffusion aussi. Et on aura donc sans doute l'occasion de se retrouver au travers de ces différentes étapes là que vous allez mener pour et à l'occasion de la parution de cet ouvrage. Qui, simplement, au-delà du 15, va être et est disponible de quelle manière? Si vous voulez donner des infos pratiques, là, c'est le moment.
0: Alors, il est auto-édité.
1: Ouais.
0: donc, on va le proposer aux librairies stéphanoises dans un premier temps.
2: En dépôt.
0: En dépôt. Et il sera au Créfa de Loire, donc c'est au 40 rue de la Résistance, pour pouvoir l'acheter. Le Créfa de Loire, c'est ouvert en semaine, du lundi au vendredi, de 9h à 17h. Donc, on peut venir se le procurer. On peut aussi envoyer un mail à contact@crefadeloire.org. Ça peut être une méthode pour réserver le bouquin ou même sans doute l'acheter en ligne et puis venir le récupérer, puisque après la campagne de pré-vente, on maintiendra sans doute ça ouvert pour les personnes qui veulent se le procurer.
1: Très bien, merci beaucoup de toutes ces infos. Merci Jean-Marc, merci Julie.
0: Merci pour l'invitation.
1: En vous souhaitant bonne continuation surtout, et puis que ce livre soit diffusé le plus largement possible. Merci encore pour votre présence et on aura sans doute l'occasion de se retrouver prochainement au travers, je le disais, de ces autres temps autour de cet ouvrage. Je sais qu'il y a une collaboration aussi avec les radios associatives Julie et le réseau CREFAD.
0: Oui.
1: Justement, puisqu'il y a eu une thématique des journées, rencontres que vous organisez, oui. le réseau des CREFAT qui est, vous coordonne quoi, à peu près une vingtaine d'associations
0: oui,
1: locales.
0: Une vingtaine d'associations, c'est un réseau national.
1: Et, oui.
0: Et donc en novembre, on organise un temps en deux parties avec un peu un festival de formation d'éducation populaire dans un premier temps et puis deux jours de rencontres, les deux bouts. Ce sera à Villefranche de Rouergue et effectivement, on est en partenariat avec les radios associatives sur cet événement-là.
1: Et notamment de notre région, Auvergne-Rhône-Alpes en tout cas, puisque les radios associatives, c'est 770 radios en France, oui. Hein, on le rappelle. Et voilà, on a aussi notre réseau Aura FM dont on vous parle très largement sur cette antenne. Et la thématique, juste pour le préciser, parce que ça rejoint un peu le sujet du jour aussi, c'est l'auto-organisation citoyenne. Oui. Mais on aura l'occasion d'en reparler. Merci encore à vous, en tout cas, et de votre présence. On se quitte. Aller en musique avec à la fois une info alors d'abord discographique et concert. Ça se passe au Château du Rosier. On va parler un peu aussi des lieux là, qui se passent hors synthé. Donc on est dans la plaine du Forêt. On est au Château du Rosier à Feur. Voilà, précisément, et qui, bien sûr, est un lieu aussi de diffusion et de concert. Et il y aura cette fin de semaine, ce 13 juin, Erotic Market. C'est une artiste qu'on aime beaucoup sur l'antenne de Dio, qui avait sorti son album, qui avait été un partenariat Dio, d'ailleurs, et Ferra Rock, Maria Pilot, qui était sorti en mars 2025. Et bien, Marine Pellegrini, donc, pour ce projet Erotic Market, est de retour, et elle sera au concert au Château du Rosier, ce 13 juin, à partir de 20h30. Alors, du coup, je vous propose une petite actualité, parce que Erotic Market s'est associé à un artiste, qui est un beatmaker hip-hop hyper prolixe. Et donc, il s'associe avec Erotic Market pour ce titre et cet EP aussi, mini-album, qui va paraître ce 12 juin. Voilà, donc l'occasion d'en écouter un extrait. Ça s'appelle Aimer. Le titre de l'EP, c'est Sol 432. Et ce sera en guise de générique de fin de ce programme. Tout bon chez vous, portez-vous très bien. On se retrouve très vite sur ces ondes. Ciao, bye.

Et voilà, c'était Erotic Market avec Exodus pour cette EP Solka 132 qui sort ce 12 juin. Et Erotic Market, la lyonnaise, hein, c'est aussi en voisin ou voisine, sera en concert au Château du Rosier ce 13 juin à partir de 20h30. Sachez simplement qu'il y a aussi possibilité de venir un peu plus tôt et de se restaurer sur place, puisque c'est un peu aussi le principe et concept. Si vous allez sur Feur et le Château du Rosier, bah pourquoi pas y aller à partir de 18h30, 19h, ou un repas aussi, ou en tout cas restauration est possible sur place avec une poêlée espagnole d'ailleurs qui est prévue pour ce samedi soir 13 juin 20h30 avec Erotic Market en concert. C'est la toute fin de ce programme Démo des sons sensibles que vous retrouverez en rediffusion cette semaine, bien sûr sur les créneaux, vous le savez, 19h, 8h en matinale. La suite des programmes, c'est la boîte à musique pour vous accompagner en ce début d'après-midi jusqu'à 17h30, heure à laquelle vous retrouverez Power Pop Pills. C'est François aux commandes de cette émission spéciale Pop et Power Pop hebdo chaque lundi entre 17h30 et 19h. 19h, un démo des sons sensibles du lundi soir, sans doute axé très actualité musicale et concert notamment. Et puis la mensuelle du lundi à 20h30, vous le savez, à alternance de programmes. Hein. Le premier du mois est consacré à la sociologie avec l'émission Puzzle. Le troisième du mois à l'émission Des litres de salive. La machine à découdre et l'actualité locale, c'est le quatrième du mois. Et le deuxième du mois, ce qui concerne donc aujourd'hui notre lundi 8 juin, c'est l'émission Pédale Scandale, que vous retrouverez à partir de 20h30. Et bien, en vous souhaitant une très belle après-midi, journée, soirée à l'écoute de nos programmes.

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On a écouté Super Phoenix Boom, projet stéphanois avec la voix de Missier Blodia. Ça a été suivi par Deggy et Oggy et la musique de Art Melody sur le 895.

0: JPEG Mafia et Danny Brown ont été suivis par Fever Ray et Blawan sur le 895.
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Un siècle de blues sur le 895, on a écouté The Marshalls, ça a été suivi par John D. Holman et à l'instant Victoria Spivey. Et puisque tout le monde a bien le droit d'avoir le blues, on part tout de suite en Palestine.

accrochez-vous, accrochez-vous, car nous venons d'écouter le groupe Jive Connection en compagnie de Norman Zulu et Vusi Malasela. Ça a été suivi par les Japonais Dingo de Minio Crusaders et à l'instant, les Frangins du Moscovitch Dance Band. 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

On a écouté Dalton, Automatic City, et à l'instant le groupe Aksak Maboul a fait pleurer tout le temps la chanteuse Véronique Vincent, le tout remixé par Bernd Friedman. 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

On a écouté le morceau Barjo des Japonais de Cockroach Eater, suivi par le groupe lyonnais Vipère Sucré Salé.

0: 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On a écouté le groupe bruxellois Echt, ça s'écrit E-C-H-T, point d'exclamation, ça a été suivi par Toine T, et à l'instant les Mamans du Congo, en compagnie du producteur lyonnais Robin, sorti sur le label Jarring Effects.
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0: On vient de s'écouter Berthe. Juste avant, c'était Sofiane Saïdi. Et avant, c'était Sommeil de Brut. Et on va se continuer avec Asian Dub Foundation, Tristesse Contemporaine. Et on verra bien.
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Alors, on vient de s'écouter Nord Noir, juste avant donc Tristesse Contemporaine et Asia Dub Foundation. On va s'écouter On Dub Ground, La Colère et Flavien Berger.

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Bienvenue à toutes et à tous et merci de votre présence, votre fidélité, votre écoute, votre confiance et votre soutien si important à ce rendez-vous. Power Pop Pills, donc tous les lundis entre 17h30 et 19h sur la belle antenne de Radio Dio où je m'y offre toute mon énergie pour continuer de travailler ce sillon, pour poursuivre cette étoile, pour vous inviter dans ce voyage, pour inventer toujours un peu plus et mieux cette proposition, car c'est pour vous et grâce à vous qu'en éprouvant la nécessité d'ouvrir ma discothèque à travers un micro et une console il y a 7 saisons, la volonté de partager mes coups de cœur depuis maintenant 311 émissions et surtout la détermination de parler, raconter, exposer, conseiller, éveiller, comprendre, approfondir des artistes qui tous me paraissent importants d'y poser la lumière, de rencontrer, de transmettre en réaction à ce que la plupart que le goût aujourd'hui a choisi plutôt de promotionner dans un mot qui justement est fondé sur des choix ou des valeurs qui n'ont pas de place ici et en miroir. Par rapport à mon édito de la semaine dernière, apparaît clairement que c'est une nouvelle fois dans le plaisir, l'effort, l'imagination et la joie que ces modestes 90 minutes, au-delà d'une raison de vivre, est encore plus de donner

Fabuleux premier album solo de l'emblématique leader des Shoes, Gary Klebe, une des figures incontournables de la power pop depuis plus de 50 ans, ou à travers ce Out Loud. Premier album solo, des retrouvailles, avec ce son si caractéristique, si universel, si intemporel, et ce grand plaisir aussi de revoir apparaître sur un disque le logo du label des Shoes, Black Vinyl Records, Broom to Breath, qui donc est aussi l'ouverture de cet album qui met en lumière des titres qui étaient destinés à finir sur un futur album du groupe ou pour ce son, soignant les guitares, la voix intacte, pour des morceaux complexes et brillants qui apparaissent néanmoins d'une évidence et d'une luminosité confondante. En termes d'évidence et de brillance étourdissante, comment ne pas revenir sur cet excellent album des Joy Vibes, groupe anglais des 90s dont la révélation, grâce à notre fidèle connexion Madrilène Philippe, tient d'une céleste inspiration et de chansons vouées à l'éternité pour un talent d'écriture qui tient aussi bien de l'exception que du mystère, puisque nous ne sommes pas toujours en capacité de vous donner plus d'informations sur l'existence de ce groupe ou tout du moins son histoire, même si commencent à apparaître sur le net des traces de live au Mean Fiddler ou d'échos de fans qui remontent aux années 93-94, une feuille de chou d'un improbable journal de fan club, des échos aussi de live, des retours sur la préparation de chansons ou d'un album. Bref, tout cela, eh bien, nous continuons à les traquer. Et vous savez que c'est absolument frustrant quand vous êtes fidèle à ce programme et que nous sommes attachés à au mieux essayer de présenter les groupes, de les mettre le plus en évidence. À part peut-être, a-t-on appris cette semaine, qu'ils ont été managés ou bookés par un certain Colin Brooks du côté de l'Essex. Bref, en attendant d'en savoir beaucoup plus sur ces Joy Vibes, eh bien, Someone to Open Up My Eyes. The Joy Vibes.

Si vous êtes fidèle à cette émission et que vous avez déjà entendu pas moins de 4 titres des Joy Vibes, eh bien, vous mesurez à quel point là on a affaire à un groupe absolument exceptionnel. L'essence est probablement peut-être la définition de ce que peut être la pureté de la power pop. Et cette semaine, eh bien, on a vu revenir là aussi un groupe absolument pur qui a été à une époque absolument séminale. On a vu revenir dans la boîte aux lettres de Power Pop Pills le retour d'un groupe majeur de la power pop américaine, celui-là, qui a bien eu celui-ci des sorties physiques à l'époque. Je veux parler de The Greenberry Woods, le gang d'Ira Katz et des frères jumeaux Huseman, nés dans le Maryland alors qu'ils étaient universitaires et qui se développèrent du côté de Baltimore pour une existence assez courte, finalement, principalement et discographiquement entre 1994 et 1996. Fin précipitée, notamment, alors que ce groupe avait un potentiel énorme. Fin précipitée par le rachat de Sire par Elektra. On était dans une power pop qui alliait là aussi d'une manière assez divine et totalement cohérente et logique. Juvénilité des voix, refrains imparables, puissance contagieuse, le tout insufflé par une classe naturelle. C'est toujours aussi entraînant et attachant en 2026 d'écouter les Greenberry Woods, donc avec un tout nouvel album. Il y avait eu un album d'archives qui était paru il y a quelques années. Et on va écouter et va en témoigner The Ones That Make You Happy, qui n'aura d'autre lourde charge que celle d'introduire ce nouvel album de The Greenberry Woods à une présence durable et amplement justifiée dans les prochains Power Pop Pills. Et derrière, prouver à nouveau, grâce à eux, la magie du rock américain quand elle allie aussi majestueusement les harmonies, la puissance, la finesse et la jouissance, et qui s'incarnait donc parfaitement dans The Greenberry Woods et ce fameux trampoline tiré de leur premier album de 1994 qui avait pour titre Rapple Dapple. The Greenberry Woods par 2 titres enchaînés. On y va.

absolument stellaire. Alors bien sûr, je dois vous préciser que ce nouvel album de The Greenberry Woods a pour titre It's All Good Sugar. Il sort sur le label californien Bigster Records, dont c'est toujours un bonheur de voir que ce label fait feu de tout bois, avec en ce moment deux autres sorties très intéressantes. Tout d'abord, The Corner Loafers, et un album qui s'appelle Conscience Wasps and Willows. C'est leur sixième en tout, le deuxième pour ce label, toujours dans une veine pop-folk, assez 60s d'inspiration, renforcée là aussi dans des morceaux enlevés et élevés par la voix de la chanteuse Carla Kane, pour donner un petit bijou d'une power pop ouvragée, discrète, ensoleillée, qui fait entendre sa voix pleine d'espoir dans une tristesse affleurante, dont pour eux le remède est l'énergie et l'enthousiasme, dans une merveille d'équilibre entre mélancolie et exubérance. Écoutez-moi ce Dusking, magnifique morceau de The Corner Loafers.

Impeccable autre sortie récente chez Big Star Records dans une veine pop folk là, les Californiens de Long Beach, Warm Stew, complètement inconnu de mes radars jusque-là, où l'on retrouve à la batterie un des fidèles de l'écurie Big Star, Michael Simmons, dont l'arrivée en 2024, dans ce combo a boosté le projet d'un duo qui était formé alors par Mike Schnee et Teresa Coles, dont les chansons du premier depuis 25 ans, mais oui, restaient dans un anonymat total, œuvrant de surcroît dans une niche aussi bien locale que volontaire, une alchimie très personnelle, décalée, surannée, touchante, je dirais. Michael Simmons a favorisé un sens, une cohérence et une épuration à des chansons qui restaient jusqu'alors à l'état de charmante. Et de ce Last Days of Loma, enfin qui voit le jour, je vous propose Forgotten, Warm Stew.

0: Eh bien, décidément, l'année 2026, c'est une grande année pour le label Bigster Records. Rappelez-vous que The Legal Matters avait été notre premier album de la semaine en 2026, qu'il y a eu aussi la sortie de l'album des Jack Rabbies, et puis maintenant, donc, bien voilà, ce petit bouquet de trois CD, The Greenberry Woods, Warm Stew, Ever Corner Loafers, une année 2026 qu'il faudra saluer dans Power Pop Pills. J'ajoute que je vous invite bien sûr à aller visiter la page Bandcamp du label où des petites mini-hardies uniquement disponibles en digital sont à écouter et à apprécier. Alors si c'est toujours un plaisir d'avoir des nouvelles des deux propriétaires de Bigster Records, Rex Broom et Christina Bulbenko, sachez que nous avons calé pour le lundi 29 juin prochain un nouveau grand entretien Power Pop Pills. Vous savez, ces entretiens au long cours, c'est plein feu de 90 minutes avec cette fois un autre boss, celui du label toulousain Pop Superette, Pierre Gurdjios, puisqu'il y a une grosse actualité autour de ce label pop exigeant et d'une essence power pop pointue, notamment avec la survivance des premières chansons d'Eric Chardin avant qu'il rencontre Stone, d'une nouvelle réédition de Trésor des Boots, et bien sûr une nouvelle capiteuse et repensée exposition de chansons du groupe australien de Tasmanie, les Beethoven. J'ai intérêt d'être très bon car l'ami Pierre est d'une érudition abyssale, d'une connaissance profonde de l'histoire de la power pop, dont j'espère pouvoir amener nos discussions dans des sphères enivrantes et stimulantes. Mais surtout, l'ami Pierre est tout simplement généreux et tourné vers le partage, ce qui sont des valeurs qu'évidemment on aime cultiver dans Power Pop Pills. Tout cela, là encore, pour apprendre, grandir et avancer. En tout cas, énorme merci à lui d'avoir accepté ce rendez-vous. Et pour lui adresser toute notre gratitude, on va vous diffuser un nouvel extrait d'un live de 1977 du côté de Melbourne, du groupe donc Beethoven. Live qui avait été exhumé, je vous le rappelle, et qu'on avait déjà présenté ici, pour le Record Store Day de cette année. On est au cœur d'une Beatlemania australienne, notamment avec ce titre « Darlin'».
1: Okay, we're gonna do a song for you now, which we released. It was the A-side of our first single. It wasn't released in Melbourne because they couldn't understand the language over here.
2: Yeah, only released in Tangier, this one.
1: Oh, I've heard it in Nigeria. Yeah, yeah. This one's called Darling.

Beethoven. Donc, et pour compléter cette rubrique preview de la semaine, après l'annonce pour l'émission avec Pierre, eh bien l'annonce pour son label, et saisir l'occasion où avant quatre morceaux rares ou inédits sur Pop Supérette débutent, c'est bien de revenir sur la précédente sortie de Pop Supérette consacré aux Boots, les Boots, vous savez, ce quatuor parisien 60s qui n'a duré qu'une seule année, 1966, où ils ont eu le temps de sortir quand même 3 EP et 2 45 tours, ce qui était assez incroyable, mais qui était assez courant à l'époque. Et donc, je vous le rappelle, Pop Supérette avait sorti en 2023 une réédition intégrale de leur deuxième EP, de Divine Pop Mode à la Justesse Fuzz, magnifiquement remasterisé, minutieusement packagé, toujours comme ça avec le label Pop Supérette. Et puis, toujours ce petit livret dont on est assez friand, dont on est assez croustillant, livret de 4 pages pour un incroyable écran de terrissantes perles garage beat, assez anachronique, aussi anachronique, je dirais, que parfaitement érudite, dont vous verrez ce 20 ans, She's 20. À noter que parmi les Boots, figurait un certain Robert Fitoussi, qui connut presque 20 ans plus tard un tube énorme, Words, sous le nom de F.R. David, après qu'entre-temps, il avait aussi rejoint les Variations au moment de leur dernier album qui s'appelait Café de Paris, les Variations, qu'on a présenté ici pour la réédition Discord Day 2026 de leur premier album qui s'appelait Nadar. Allez, les Boots, donc, sur leur deuxième EP de 1966, réédité par Pop Supérette, je crois que c'était en 2023. Et on va donc s'écouter 20 ans, She's 20. C'est parti!

Alors, ce EP des Boots avait à son époque eu les honneurs des colonnes du magazine Shindig. Un article d'ailleurs plus récent aussi a été consacré aux Boots, c'était je crois dans le numéro 169 de cette même revue Shindig. Mais vous savez aussi que nous, depuis quelques numéros de Power Pop Pills, eh bien, nous déflorons le sommaire des toutes récentes publications Shindig, celles où il y avait les Nerves en couverture. Et puis là, assez plus précisément, la toute dernière, avant que la prochaine, avec notamment, je vous l'ai dit la semaine dernière, Robin Hitchcock en couverture, eh bien, fasse aussi partie de la programmation de Power Pop Pills. Là, nous sommes sur un plein feu autour de l'issue, comme on dit en bon français, 175, car je trouve que le sommaire est particulièrement passionnant. Et il figure notamment un article assez intéressant et passionnant sur les secrets du nouvel album des Junipers. L'album s'appelle The Solid and the Hollow. The Junipers, rappelons que c'est ce quartet anglais de Leicester, d'une power pop psychédélique qui en est à son sixième opus, pour un même niveau d'inspiration depuis le début, où ils ne cessent d'honorer les références et les influences qui les ont bercés, avant d'en mieux diffuser les vertus pour en étant les passeurs et en devenir eux-mêmes des prescripteurs. J'aime beaucoup ce Meadow Song, The Junipers.

Avant de retrouver l'album de la semaine, et bien deux autres nouveautés qui cette semaine alimentent elle aussi l'année 2026 comme un grand cru que l'on peut considérer comme déjà même exceptionnel et que je me dois de traduire pour vous le plus simultanément en phase avec ma boîte aux lettres. Ainsi tout d'abord The B-Sides, le combo d'un certain Chris Alvey, leader par ailleurs de Superfuzz en provenance de Miami, émanation qu'il partage principalement avec Adrian Lopez, et où, sans la précieuse existence du mêleur d'or de l'ami Reggae Anketi, Cool Cat Music, je n'aurais jamais pu récupérer le premier opus de ce groupe qui a pour titre Garden of Eve, et de ce duo qui aurait... Ce qui aurait été dommage, tant s'y diffuse une power pop classique, sublimement arrangée, extrêmement riche instrumentalement, et une féerie musicale qui fraye avec une certaine pop baroque, avec force, cordes et cuivres. Je vais illustrer tout ça avec le morceau titre Garden of Eve, The B-Sides.

Alors, après cette power pop tourmentée, toujours grâce à Cool Cat Music, j'ai eu un gros coup de cœur car j'ai pu enfin accéder aussi à une version physique du nouvel album des Dolmans. Alors que tout récemment encore, cet album n'était pas disponible dans une version CD voire vinyle. Les Dolmans, c'est ce groupe un groupe norvégien rarement cité et pourtant qui a une cadence métronomique enfante des brûlots power pop inconséquents mais de précieux compagnonnages. Ce genre de pépite, vous savez, qui n'a que la prétention de participer à la vitalité de la power pop, entraînant dans ses accords un nombre d'auditeurs toujours aussi fidèles comme je le suis d'ailleurs. Jardin secret de nombreux power popsters pour un groupe qui excelle parfaitement dans l'exercice du single, mais dont il ne faut néanmoins aller gratter. Quand un album des Dolmans paraît, ils en sont à leur deuxième. Alors bien sûr, dans une fréquence beaucoup plus espacée que les singles qu'ils produisent assez fréquemment, probablement bien sûr, étant donné qu'un album est forcément plus long à écrire. Et donc les Dolmans, c'est principalement un duo mixte qui recèle largement matière à s'enthousiasmer encore plus sur ce nouvel opus, parce que je trouve que les Dolmans continuent de faire évoluer spectaculairement en qualité une veine à l'immédiateté ramonesque vers un classicisme plimsollien qui semble leurs deux obsessions, évoquant forcément aussi avec la chanteuse Lynn les grandes signatures féminines de la power pop, je pense aux Bangles notamment, voire les Go-Go's. Et on est dans un style étonnamment classieux, je le répète, qui mérite de s'y lover sur la longueur. Leur nouvel album s'appelle Life in Reverse, et va commencer ce soir, pour moi, l'illustration de ce coup de cœur avec ce The Golden One. The Dolmans, s'il vous plaît.

Vite, retournons à l'album de la semaine, cet album de Gary Klebe, Out Loud, composé chez lui en vue d'un nouvel album des Shoes, dont l'unité des compositions a la familiarité avec le son, mais qui progressivement, par le manque de disponibilité, a fait germer chez Gary l'envie d'enregistrer à Nashville avec son vieux pote John Richardson, capable, par son expérience aussi de producteur et surtout par son talent de batteur, ne fut-il pas celui de Tommy Keane, d'Adam Schmidt et autres Gin Blossoms, la matière d'un album solo, sachant que les Shoes sont de ces groupes qui ont rarement des morceaux en plus de ceux qui finissent sur leurs albums. Cela donne un album largement à la hauteur de ceux excellents produits par les Shoes, avec cette qualité émotionnelle remarquable où on sent que l'accent a été porté aussi sur les paroles, pour toucher les gens au plus profond, jusque dans les imperfections, rendant la démarche encore plus authentique. Je vais néanmoins vous proposer un des morceaux les plus énergiques, assez différent du reste. Shake Me, Gary Klebe.

Alors, outre notre rendez-vous avec Pierre Gurdjieff, un des autres grands événements de juin pour Power Pop Pills, eh bien, ça va être de nous rendre à Lausanne, en Suisse, dans 10 jours, pour attraper le train de la tournée européenne de Sugar, la reformation du trio de Bob Mould qu'on désespérait de revoir et qui sera donc au Doc le 17 juin. Homérique montage de jours de congé pour les rejoindre, mais l'essentiel est que nous y serons, et pour fêter cela, deux lundis de Sugar, à commencer ce soir par un extrait de leur très sous-estimé troisième LP, File Under Easy Listening, certes imparfait, mais qui contient des pépites power pop pour ce qui restera comme l'unique album de Sugar où Bob Mould n'a jamais paru autant impérial sur des thématiques mêlant toujours avec lui colère, enthousiasme et frustration, parfaitement roboratif entre tempêtes et balades. De cet opus sorti en 1994, j'ai extrait pour ce soir ce Your Favorite Think. Sugar!

Alors, pour progressivement entrer dans ma célébration du punk cette semaine, une mention spéciale pour un groupe parfaitement actuel qui commence à faire parler de lui dans les milieux autorisés. Le groupe s'appelle Ultra Bomb. Dégoupillant un punk hardcore mélodique assez brutal dans lequel il faut rentrer, mais quand on y est bien dedans, eh bien, il est parfaitement contagieux sur un album qui est en l'occurrence leur troisième qui s'appelle The Bridges That We Burn, titre impeccable, pochette remarquable pour une power pop plus qu'explosive dont plusieurs écoutes révèlent à quel point il fusionne toutes les époques du punk, qu'elles soient garage, grunge ou power pop, avec des riffs incisifs et des guitares parfaitement épiques, donnant un album puissant et profond. Tout ceci est parfaitement logique quand je vous aurais dit qu'Ultra Bomb, c'est la réunion de trois lames du punk ou du rock américain, dont Derek O'Brien, qui fit partie de Social Distortion, Ryan Smith de Soul Asylum, mais surtout à la basse, Greg Norton, eh oui, qui fut Dusker Dew, idéal pont après Sugar. Et pour commencer la découverte de cet album d'Ultra Bomb, impressionnant, le Pluto Replacements Artificial Stars. Ultra Bomb, s'il vous plaît.

Alors, la référence suivante de cette émission, pour rester dans nos obédiences et obsessions punk, eh bien, je la dois à notre ami Alain. Dois-je vous préciser qu'Alain est officie dans l'émission Shake and Pop sur Radio Arverne, tous les jeudis entre 20h et 22h. Eh bien, cette référence, ce sont les Nasal Boys, combo suisse originaire de Zurich, pionniers du genre dans leur pays et qui ne sortirent officiellement qu'un single en 1977 pour une existence brève entre décembre 76 et le cours de l'année 78. J'ai été assez surpris par l'urgence évidente de cette face A qui a pour nom Hot Love et qu'on va écouter tout bientôt dans Power Pop Pills, assez stupéfiante et qui révèle un groupe à la fureur certaine. Et figurez-vous que d'autres titres inédits destinés à un album qui ne verra jamais le jour, plus des titres live, regrouper tout ça sur un LP d'archives qui avait pour titre Lost and Found, eh bien, confirmait le potentiel de vitesse, le potentiel de puissance, le potentiel de rage pure de ces Nasal Boys. Gâchis incroyable, découverte assourdissante, obscurité de la semaine, obscurité pour longtemps. Nasal Boys, Hot Love.

Dernière rasade de punk pour la route avec puisé à l'aune du coffret 4 CD, de l'indispensable coffret 4 CD du label Cherry Red autour du club CBGB's de New York. Eh bien, une curiosité pour moi cette semaine, assez salvatrice, je l'avoue. Un titre du groupe Heart Attack. Alors, pourquoi ce groupe m'a interpellé? Vous verrez, ça va durer 1 minute 20, puisque, eh bien, pas tout simplement parce que ça a été une des premières émanations de Jesse Malin. Figurez-vous que Jesse Malin intégrera ce groupe alors qu'il n'avait que 12 ans, soit à la fin des 70s, et qui furent même dans les premiers à distiller un punk plutôt hardcore dans la ville qui ne dort jamais, comme on dit, tout en rejetant des codes restrictifs du genre. Leur premier single, God is Dead, de 1981, semble difficile à trouver et atteint aujourd'hui des prix déraisonnables sur la toile, comme on dit, et s'en suivront deux EP, dont on va dire, parce que là, on est dans le domaine du brutal et vraiment de l'éphémère. Donc celui de 1983 qui s'appelait Keep Your Distance, et il se trouvait ce titre retenu par l'équipe de Cherry Red, English Counts, Heart Attack, accrochez-vous, s'il vous plaît.

Après cette décharge d'adrénaline bien vérolée, enfin le retour des Dogs dans Powerpop Pills avec la poursuite de leur intronisation au Powerpop Pills Hall of Fame. Nous en étions à commencer à aborder l'album Four of a Kind, où nous allons juste rappeler que cet album voit l'arrivée de Laurent Ciron à la guitare et d'autres nouveaux membres comme Christian Rosset à la basse et Bruno Lefebvre au fût. Il faut écouter cet album plein de mordants, à l'énergie folle, plein d'attaques incisives, retrouvant l'excitation adolescente derrière laquelle on court tous, avec toujours chez eux cette classe folle, où toujours la désinvolture consciente de Dominique fait mouche, la nouvelle section rythmique est appréciée, et l'apport de Laurent Ciron salué comme il se doit, pour des compositions très classe, donc à la nostalgie raffinée, comme il y a énormément de matière enregistrable, la décision est prise, plutôt qu'un double album, de sortir deux albums, en deux temps, ou en enregistrant une seule fois les choix pour le premier album font que les autres atterriront forcément sur le second. On se retrouve entre l'alternance toujours bienvenue chez les Dogs de morceaux pleins de rage et d'autres plus ballades, et avec un classicisme 60s, notamment sur celui-là où l'harmonica et la richesse des guitares éclate parfaitement. Le titre s'appelle All I Want Is Some Action. Les Dogs.

que Dominique Laboubé nous manque. Allez, notre sélection 2026 du Disqueur Day va s'éteindre bientôt, mais on la poursuit encore quelques temps et elle se refermera en tout cas cette semaine avec un groupe français dont on attend ici avec grande impatience le nouvel album, semble-t-il très prometteur, qui sortira cet automne. Je veux parler des All In Joes, le trio parisien que nous avions d'ailleurs vu en concert à Marseille, il y a bien 2 ans tout pile, peut-être un peu légèrement plus, et qui donc, pour l'événement disquaire du 18 avril dernier, a proposé un single de 2 titres inédits, dont la face B, Trouble Mind, qu'on va écouter maintenant et qui m'a bien happé, mêlant inspiration power pop avec des sonorités orientales, des harmonies vocales sixtisantes, dans une ambiance assez psychédélique. Cela s'appelle donc Troubled Mind. Les All In Joes.

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1: Allez, cela fait très longtemps que je voulais vous proposer la dévinitiative du label Chameleon Records qui a fait feu de tout bois récemment en rééditant sur des EP 4 titres des morceaux rares de groupes comme les Papivores, The Artwoods, Music Machine ou les Pussycats, mais c'est surtout avec la chanteuse belge Delphine que nous allons agrémenter notre rubrique Lost Classique de la semaine, des titres interprétés dans une intemporalité novatrice, sidérante, pour un objet sublimement remasterisé. C'est absolument renversant. Et ce que je vais vous soumettre, la fermeture éclair, est en fait une reprise en français du groupe Who The People et leur chanson In The Past, sur lesquelles les producteurs pas mégoteux à l'époque, ayant récupéré la piste instrumentale de 1967, et ben ils l'exploitent sans autorisation et font chanter cette fameuse Delphine, qui est en réalité Mademoiselle Danielle Burry, qui enregistrera quelques singles d'ailleurs, avant apparemment de poursuivre sa vie en tenant une station-service à Charleroi, alors qu'autant de sa montée à Paris, elle avait pris des cours d'art dramatique chez Claude Chabrol. Je ne sais pas vous, mais moi, j'adore ces parcours de vie absolument cabossés, on va dire, et riches de rencontres et d'expériences. Delphine, la fermeture éclair.

0: Allez, il est plus que temps de rendre l'antenne. Nous écouterons un dernier titre de Gary Klebe la semaine prochaine, où nous avons cette semaine encore essayé une nouvelle fois pendant 90 minutes de rapprocher les gens qui parlent la même langue, un moment d'autant plus précieux que cela se double d'une injustice, à savoir qu'autant de trésors d'humanité et tant de bijoux ne peuvent rester désespérément dans l'ignorance, la négligence et la confidentialité. Je ne sais pas si nous avons fait œuvre de salubrité. En tout cas, nous avons contribué à la préservation et la persistance d'une passion qui, quand vous l'éprouvez à l'aune de la fidélité de cette émission, vous avouerez franchement que ce sont des combats galvanisants qui me sont impatients de mener très longtemps et surtout à très très vite.
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0: Bonjour Saint-Étienne, bonjour le monde et bienvenue sur le 895 de Dio si vous nous rejoignez en ce lundi 8 juin 2026. Bienvenue sur le 895 de Dio dans ce programme des mots des sons sensibles, actualité politique, sociale et culturelle, plutôt sociale, voire politique, voire culturelle dans ce programme aujourd'hui avec des invités en studio pour parler d'un ouvrage à paraître sous très peu. Ce sera le 15 juin prochain officiellement le lancement et la parution de cet ouvrage ainsi qu'une exposition pour l'accompagner, exposition photographique dont nous allons reparler bien sûr très largement durant ce programme, un livre intitulé « Militer, gérer, résister, les visages de l'éducation populaire à Saint-Étienne ». Pour nous en parler, deux invités, bonjour à vous.
1: Bonjour.
2: Bonjour.
0: Et bienvenue sur le 895 de Dio. Je vous laisse le soin de vous présenter justement, nom, prénom, statut, fonction, bref, tout le CV qu'il faut bien.
1: Ouais, donc Jean-Marc Juge, je suis membre de l'Université de la vie associative et également du CREFA de Loire. Voilà, donc j'ai participé à l'enquête avec un certain nombre d'autres chercheurs, à la fois associatifs et universitaires, puisque l'UVA, c'est un peu ce pari d'hybridité entre la recherche académique et la recherche associative.
2: Et Julie Champagne, moi je travaille, je milite au réseau des CREFAD et au CREFAD Loire, où je suis formatrice mais aussi chercheuse associative et j'ai aussi contribué aux travaux de l'Université de la vie associative à travers ce bouquin évidemment, et cette recherche, l'enquête, etc. Et puis avant sur d'autres aspects, notamment liés à la formation des salariés associatifs.
0: Une enquête de recherche sur plusieurs années. Le CREFAD, Julie, tu nous reprécises quand même ce que cela signifie.
2: Alors, ça signifie Centre de Recherche, d'Études, de Formation à l'Animation et au Développement. Donc, pas grand-chose, mais c'est une association d'éducation populaire qui travaille plutôt sur la question de l'esprit critique et de l'éducation tout au long de la vie, la question pédagogique pour les adultes.
0: Ben merci en tout cas à vous d'être ici avec nous. On va se retrouver plutôt en deuxième partie de programme avec quelques infos à transmettre et à communiquer aussi en ouverture de ces mots et sons sensibles aujourd'hui. Pas mal d'infos. Je laisserai néanmoins le micro ouvert et vous pourriez réagir à souhait et à volonté. En tout cas, si vous le souhaitez. Merci encore donc d'être avec nous pour parler de ce livre qui sera donc lancé, je le disais. Ce sera le 15 juin prochain, donc lundi prochain, dans une semaine exactement. Et ce sera au Remue-Ménage, à Saint-Étienne, que Julie connaît très bien. On aura peut-être l'occasion d'en reparler encore. Allez, on va ouvrir ce programme avec notre première proposition musicale. C'est notre habitude et notre règle dans ce programme. Nous sommes partie prenante, nous aussi, d'une fédération nationale, cofondateur même de cette fédération appelée Ferraroc, la Fédération des radios associatives musiques actuelles ou Radio Rock de France, qui vous propose chaque semaine des albums et artistes en partenariat et en découverte, donc deux propositions hebdomadaires. Je vais vous proposer d'en découvrir l'une d'entre elles, en tout cas. C'est un artiste ou un projet plutôt qui vient de paraître. Il s'intitule Les Américains. Voilà, mais ils n'ont jamais mis les pieds à Brooklyn. Ils sont bel et bien français. L'album s'appelle Heart Attack. C'est dans une veine très rock. Vous allez l'entendre à la Cramps, tendue à la Legendary Tiger Man. C'est une autoproduction, il faut le souligner. Puis on va écouter ça de suite. C'est en ouverture de ce programme des mots des sons sensibles. 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

Et voilà, c'est Alcohol Ocean que l'on vient d'écouter à l'instant, des Américains, l'album, ou en tout cas mini-album, Heart Attack. Le titre de cette EP, comme l'on dit, donc pour un album court qui est sorti en autoproduction il y a quelques jours de cela, c'était le 27 mai dernier. Vous l'avez entendu, un enregistrement comme ça, une session un peu pensée à l'os comme ça, esprit très garage, très lo-fi, plein de nervosité, plein d'urgence. C'est assez réussi, c'est une autoprod, c'est la découverte et le partenariat Ferrarock cette semaine. Vous en saurez davantage en vous rendant sur le site dédié ferrarock.org ou en écoutant le programme Dig Dig Diggers de cette semaine, cette émission collective réalisée par nos radios membres. Chaque semaine, c'est le jeudi 19h sur Duo, le vendredi midi et le lundi en matinale dès 8h. Vous retrouverez les Américains en interview auprès de Westtrack. Radio Méga a rencontré l'autre album partenaire cette semaine, Le Chat de Lutèce Loch Ness. Et vous retrouverez un petit live de All Tiff enregistré au dernier Printemps de Bourges. Le Dig Dig Diggers donc de cette fin de semaine et autres infos, comme je le disais, sur le site dédié ferrarock.org. Et autre actualité Ferra, je le précise, c'est un festival qui se déroule cette semaine à partir de demain, du 9 au 13 juin. C'est le festival Au Quart de Tour. Et c'est un festival qui est aussi largement organisé par une de nos radios membres, qui est Radio Béton. Et c'est une nouvelle édition de ce festival qui va se dérouler toujours sur la plaine de la Gloriette, avec plein d'artistes en programmation cette semaine. Je ne vais pas les citer, mais ils sont très très nombreux et très nombreuses. Et vous en saurez tout justement en vivant ce festival de l'intérieur ou presque, avec un plateau radio qui est organisé par la Ferrarock, dont Dio sera partie prenante puisque le collègue Loïc est parti là-bas sur place à Tours pour suivre cette Au Quart de Tour, cette édition 2026. Et cela va donner lieu à des émissions en direct à suivre chaque jour à partir de demain sur Dio et d'autres radios Ferra. Ce sera tous les jours de 16h à 18h. Voilà, en direct d'Au Quart de Tour. Ne manquez pas le rendez-vous sur Dio.

Des mots des sons sensibles s'ouvrent avec quelques infos à vous faire part. Je vais laisser les micros de nos invités ouverts, Julie et Jean-Marc. N'hésitez pas, si vous souhaitez intervenir à un moment ou à un autre. En radio, on fait plein de petits signes et il n'y a pas de souci, le micro est ouvert, vous intervenez quand vous le souhaitez. Alors juste, je voulais revenir sur d'abord un rendez-vous de ce jour. Une association que vous connaissez sans doute, l'association Espace à Saint-Étienne, qui lutte contre les abus sexuels et pour la prévention, et qui réagit, mais comme bien d'autres associations, à ce qui vient de se dérouler actuellement, et qui est le meurtre de Liana, et qui dépasse très largement le fait divers, et qui symbolise aussi toutes les imperfections, et c'est peu de le dire, en tout cas faille de la justice, inertie de la classe politique face aux violences sexuelles sur enfants, des plaintes bien souvent ignorées, absence de suivi, de traitement, en tout cas des plaintes, des réponses absentes ou tardives des institutions. Bref, c'est un véritable drame qui révèle aussi ce système très largement insuffisant à la matière, et des appels à manifester, à rassemblement en tout cas, sont organisés, et c'est le cas sur le département de la Loire. Donc je voulais rappeler ces deux rendez-vous du jour en ce 8 juin. Attention si vous suivez les rediffusions, rassemblement devant le tribunal de Roanne, c'est ce lundi 8 juin à 19h, à l'appel de tous devant le drame et la disparition de Liana. L'Espace sera présent pour témoigner son soutien à sa famille et rappeler l'importance donc de protéger, écouter et accompagner les victimes. Et l'association, bien sûr, adresse ses plus sincères condoléances à ses proches et partage la douleur dans cette épreuve. Donc mobilisation à Roanne à 19h et à Saint-Étienne. C'est un rassemblement également, donc plutôt sur le sud département, là devant le tribunal de Saint-Étienne. C'est ce lundi également à 19h. Voilà pour ce rassemblement aujourd'hui. Il y a eu samedi la marche des fiertés à Saint-Étienne, une belle réussite, un départ place Chavanel, et c'est le mois des fiertés à Saint-Étienne. Et je voulais aussi rappeler ce rendez-vous qui s'inscrit dans ce cadre-là. Ce sera ce mardi 9 juin à 20h30 au Miliège Jean Jaurès, la projection d'Hélène, trésor transnational, portrait d'Hélène Azéra, activiste LGBTQ, journaliste à Libération. Elle a créé la commission Trans et Sida au sein d'ACT UP, et c'est une séance projection rencontre qui sera animée par l'association Transcède et donc l'asso Fierté à Saint-Étienne. Rendez-vous ce 9 juin 20h30, Méliès Jean Jaurès.

Et puis on rappelle quand même que c'est aujourd'hui que s'ouvre le procès en appel dans l'affaire Perdriau. C'est une nouvelle session, une nouvelle séquence hein, de cet épisode judiciaire qui dure maintenant depuis plusieurs années, on le rappelle, hein, août 2022 pour les révélations autour de cette affaire. Donc voilà, rappel simplement, et je l'ai déjà évoqué semaine dernière, reprise de ce procès à partir d'aujourd'hui et nous aurons l'occasion de refaire un point justement sur ce procès qui se tient cette semaine. Je vous donne d'emblée le rendez-vous, ce sera dans ce programme des mots des sons sensibles, jeudi 18 juin prochain, voilà, entre 12 et 13 heures, avec la ville de Saint-Étienne qui sera représentée via notamment l'élu Isabelle Dumestre qui suit activement le dossier en termes administratifs et judiciaires et qui sera notre invitée pour donc revenir sur ce procès en appel se déroulant cette semaine à Lyon.

0: quelques autres infos que j'avais sélectionnées, que nous avons transmises, et c'est la raison aussi pour laquelle je les communique et les transmets, bien entendu. N'hésitez pas à nous joindre, hein, redac@radiodio.org pour toutes les infos concernant la rédaction et que nous pouvons bien sûr transmettre avec grand plaisir sur notre antenne. Vous dire que c'est le printemps de l'agriculture paysanne qui approche, vous savez, cet événement qui a démarré en mars dernier, qui se prolonge jusqu'à ce mois de juin, et notamment cette fin de semaine. Alors il y a deux rendez-vous dans ce cadre-là. C'est un événement qui est organisé par le Treuil, le tiers-lieu rural basé à Chambœuf, et l'association Vers de Terre qui organise le salon de l'agriculture paysanne puis Courriot à Saint-Étienne tous les deux ans désormais. Vous dire qu'il reste deux rendez-vous et on en rajoute un troisième pour cette semaine. Eh bien, c'est notamment ce jeudi 11 juin à partir de 18h au Treuil précisément, donc le tiers-lieu rural situé à Chambœuf, qu'aura lieu une soirée plantes aromatiques et médicinales. Eh bien voilà, l'occasion de rencontrer aussi les productrices, l'association Les Infusés, échanges et possibilités d'achat sur place, et puis un documentaire Cueilleur en résistance qui sera aussi proposé avec un bar associatif et petite restauration sur place. C'est ce jeudi 11 juin à partir de 18h. Et puis un brunch paysan va véritablement sonner la fin finalement de ce printemps de l'agriculture paysanne, avec l'été arrivant forcément, c'est la fin du printemps. Mais l'occasion de le fêter tout simplement entre amis, en famille, avec les acteurs, actrices concernés bien sûr par cette question de l'agriculture paysanne, avec un brunch paysan qui sera proposé au Treuil toujours. Ce sera ce dimanche 14 juin à partir de 11h. Le Treuil est situé 148 chemin du Treuil, précisément sur la commune de Chambœuf. Et je voulais aussi simplement compléter donc ces informations avec un autre rendez-vous paysan finalement. C'est cette fois une journée soirée qui aura lieu à Tartara, une fête paysanne, ce samedi 13 juin. C'est là, cette fois, organisé par la Confédération Paysanne de la Loire. Et c'est l'occasion d'assister à une chorale militante, une conférence gesticulée, une soirée dansante, de la restauration paysanne. Bref, tout cela, de l'engagement joyeusement, autour aussi d'alimentation de qualité. C'est à Tartara, c'est au domaine Les Déplodes, que vous connaissez peut-être, qui sont viniculteurs, vinicultrices, installés à Tartara, cette commune dans les monts du Lyonnais. Et c'est à partir de 16h, et c'est ce samedi 13 juin. Voilà, donc vous avez cette fois toutes les infos pour boucler dignement ce printemps de l'agriculture paysanne, donc qui touche à sa fin, cette fin de semaine précisément. Je rappelle une autre mobilisation et manifestation, manifestive même pour être plus précis. On aura l'occasion de le réaborder dans les programmes cette semaine, mais je voulais l'annoncer de suite en ce début de semaine et vous projeter et voir cocher sur l'agenda ce rendez-vous de ce 13 juin, samedi. C'est une manifestive qui est organisée. Alors, il y a eu plusieurs rendez-vous, le 30 mai, le 31 mai, le 6 juin, le 13 juin. 30 villes participent à ces manifestives qui sont organisées par le collectif Techno Anti-Rep dans 30 villes en France pour défendre la culture free party et dénoncer la gravité du projet de la loi Riposte et de la proposition de loi, d'ailleurs numéro 1133 pour être précis, qui concerne ces questions-là. Donc, ils ont repris le slogan, vous savez, de Margaret Thatcher à l'époque, « There is no alternative », le fameux TINA, pour dire qu'au contraire, il y a des alternatives possibles. Donc, le TINA se transforme en TAA, vers Our Alternatives, et ce seront les mots d'ordre pour ces manifestives, donc, et ce fut le cas déjà, hein, je le disais, 30 mai dernier, le 6 juin dernier, et donc il y a d'autres parcours, d'autres villes proposées en France, dont Saint-Étienne, ce sera ce 13 juin. Il y a Tours, Toulouse, Paris, Nancy, Limoges, Bordeaux, Besançon, par exemple, pour ce 13 juin prochain. Et à Saint-Étienne, rendez-vous est donné à partir de 14h, place Carnot. On aura l'occasion de vous rappeler ce rendez-vous prochain dans ces magazines de cette semaine. Et puis, petite transition, allez, avant de retrouver une... justement, séquence musicale, peut-être pour faire transition avec la question de la répression, mais alors de façon beaucoup plus large, mais pour faire transition aussi avec notre sujet du jour, j'espère que vous suivez à peu près. Nous allons parler de l'éducation populaire et de l'associatif au sens large. Alors, peut-être Jean-Marc et Julie, vous êtes informés de cette campagne qui vient de démarrer, qui s'appelle « La France qui se bat ». Est-ce que cela vous dit quelque chose ?
1: Moi, ça me dit quelque chose, j'ai vu passer des mails à ce sujet.
0: Alors, c'est une campagne nationale que nos syndicats nationaux en termes de radio associative, je te rappelle, nous sommes aussi des associations, la Confédération nationale des radios associatives ainsi que notre syndicat national des radios libres relaient cette campagne intitulée donc « La France qui se bat », campagne pour célébrer l'engagement associatif à l'occasion, bien sûr, des 125 ans de la loi de 1901. Et donc, c'est le mouvement associatif et France Générosité. Alors, moi, je ne connais pas ces deux organisations. Je ne sais pas si cela vous dit, vous, quelque chose.
1: Le mouvement associatif, oui. C'est le réseau des réseaux associatifs, ouais. Et qui a des représentations dans chaque région et au niveau national. Donc, c'est un peu le représentant des associations qui sont organisées, quoi.
0: Et alors donc, eh bien, ils appellent à cette grande et ont lancé cette grande campagne de mobilisation citoyenne, une initiative donc qui célèbre l'engagement associatif sous toutes ses formes. Donc ça, ça va vous parler forcément. Alors il y a tout un, ce qu'on appelle nous en radio et en communication, une sorte de kit de com qui est prêt à diffuser et à lancer, donc en affiches, en flyers, en stickers et autres, et en support audio également. Donc nous avons des modules qui ont été réalisés par nos radios associatives et qui vont être diffusés comme ça tout au long de ce mois de juin. Alors la campagne, je l'ai évoqué la semaine dernière, en passant justement à ce qu'on appelle un jingle promo ou annonçant en tout cas cette campagne, a été diffusée sur Duo la semaine dernière. Ça a débuté ce 4 juin et donc ça va se poursuivre avec ces capsules radio qui font résonner finalement les récits aussi incarnés des associations. Donc j'avais prévu d'en diffuser un extrait aujourd'hui, mais je le ferai peut-être plus tard parce que bon, c'est 4 à 5 minutes, c'est assez intéressant et ça rejoignait finalement la thématique de l'agriculture paysanne que j'ai proposée juste avant parce que ça parlait de terre de lien par exemple et de la question de la transmission et des terres disponible. On le diffusera ultérieurement, mais en tout cas, cela se poursuit jusqu'à ce 1er juillet, hein, cette campagne, puisqu'il y aura une émission spéciale qui va être réalisée dans le cadre de ces 125 ans de la loi de 1901. On aura l'occasion de vous le rappeler. Donc je voulais juste voilà, revenir et redire à nouveau cette campagne en cours et rappeler encore une enquête, là aussi je ne sais pas si Julie et Jean-Marc vous avez suivi cette enquête sur les libertés associatives qui a été lancée, oui cela vous dit la oui. Plus...
1: Par l'Observatoire des libertés associatives et l'Institut Alinsky, il doit y avoir aussi les réseaux culturels puisque là c'est plutôt un point et un focus sur les libertés associatives concernant les associations culturelles en particulier, voilà, pour faire un peu un recensement des situations d'attaque et d'atteinte aux libertés associatives.
0: Voilà, censure, pression, disqualification, entrave matérielle, baisse de financement, voilà, tout ce qu'on entend très largement aujourd'hui. Et c'est une enquête nationale, effectivement, qui est menée actuellement et qui donc, va collecter, en effet, et ressourcer un peu ces libertés associatives et pouvoir d'agir dans la culture avec l'Observatoire des libertés associatives et l'UFISC notamment. Donc si vous voulez participer à l'enquête, vous tapez tout ça sur un moteur de recherche, vous trouvez très facilement les données concernant cette enquête. Eh bien, on va parler association justement et un petit peu de tout cela hein, finalement avec Julie et Jean-Marc d'ici un instant pour parler de cet ouvrage, je le rappelle, Militer, Gérer, Résister, les visages de l'éducation populaire à Saint-Étienne, donc focus plutôt local. C'est d'ici un instant, mais juste avant, une petite proposition musicale. Allez, je le disais, c'est autour de... Alors, en tout cas, ce titre-là aborde la question de la répression, oppression auprès des minorités de manière très large, avec cette très, magnifique collaboration entre Massive Attack, le duo anglais, le groupe anglais, qui revient sur scène, qui est en tournée, qui va être à Lyon, 8 Fourvière, cette semaine. Ce sera mercredi soir et jeudi soir. Vous pourrez peut-être trouver une place, mais attention, c'est d'ores et déjà complet, bien sûr. Et Massive Attack donc, est en tournée. Certes, ça c'est une à la fois bonne nouvelle, un beau retour surtout, fracassant. Et surtout, autre fracassante collaboration récente, je le disais, cette collaboration avec l'Américain Tom Waits. Assez improbable et assez incroyable, mais ça donne ce très beau titre. Ça nous rappelle le bruit des bottes. Précisément, ce titre-là est intitulé « Boots on the Ground ». On en profite pour l'écouter dans le cadre de cette actualité à la fois audio, disque et tournée. On écoute ça.

0: Massive Attack et Tom Waits, un très bon titre paru il y a maintenant un peu plus d'un mois, qu'on avait déjà diffusé et présenté d'ailleurs sur cette antenne. Mais l'actualité, voilà, revient en force pour Massive Attack, le duo anglais emmené par Robert Del Naja, Grant Marshall, qui annonce d'ailleurs de nouveaux morceaux, dont celui-ci que l'on vient d'entendre, qui est paru ce printemps. Nouveau morceau pour 2026, habitué hein, des belles collaborations, prestigieuses même collaborations. Tom Waits en témoigne à l'instant, mais ce fut aussi, rappelez-vous, Elizabeth Fraser, Ora Sandy, le Jamaïcain. Et puis, je pense à Tricky, par exemple, qui lui-même était en concert il y a peu à Lyon, en radiant pour un très beau set d'ailleurs, très resserré. Une heure de concert. Pour ces deux dates françaises. Massive Attack est au Nuit de Fourvière, c'est mercredi 10 et jeudi 11 juin, donc à Lyon. Une petite information complémentaire, voilà, parce que j'ai, dans tout ce que j'ai dû annoncer, j'ai omis de vous annoncer ce communiqué que l'école de Montieu nous a communiqué et transmise. Et je sais que Julie est sensible à tout ce qui se passe aussi dans les écoles. Preuve en est Gaspard Monge hein, qui bien souvent a aussi fait part radio de manifestations diverses et variées, mobilisations diverses et variées. Alors voilà, une école voisine ici aussi, hein, de nos quartiers sud-est, c'est Montieu, qui est bloquée aujourd'hui, qui le fut par les parents le 4 juin dernier et qui est bloquée par l'équipe pédagogique aujourd'hui, ce 8 juin. Un mouvement, vous le savez, on en a parlé semaine dernière, initié par le Collège Honoré d'Urfé. Et puisqu'on parle de moyens ou de manque de moyens dans le milieu associatif, c'est une chose, mais dans les services publics et l'éducation nationale, c'en est une autre. Et c'est une journée là, une mobilisation qui est soutenue par la FSUS NUIPP de la Loire. Tous les enseignants et enseignantes sont en grève, l'école est fermée ce 8 juin. Avec ces constats, on va dire assez alarmant, mais depuis plusieurs années maintenant, hein, baisse de la mixité sociale, augmentation du nombre d'élèves, baisse de résultats aux évaluations nationales, des familles allophones, des classes parfois surchargées, bâtiments dégradés, pas d'accès en gymnase, bref. C'est une revendication à nouveau de la communauté éducative là pour cet établissement. C'est une demande de classement en REP+. Il y a eu Honoré d'Urfé, mais il y a eu d'autres établissements et collèges semaine dernière, Saint-Edmond à Sachamon et d'autres. Et donc voilà, demande de formation et de moyens associés véritablement pour une efficacité de l'école. On va le dire ainsi. Voilà, je voulais le rappeler quand même sur cette antenne pour cette mobilisation du jour à l'école de Montieu. On retrouve nos invités en deuxième partie de ce programme. On est juste, mais alors pile poil dans les temps. Dernière ligne droite, deuxième ligne droite, la partie grand entretien sur Dio. Dans des mots d'essence sensibles, nous allons poursuivre avec nos invités Jean-Marc et Julie. Merci à nouveau d'être avec nous. Resalutations. Merci de votre patience. Bonjour. Après toutes ces infos en première partie de programme. Mais je vais désormais vous céder la parole. Donc pour nous parler de cet ouvrage Militer, Gérer, Résister, les visages de l'éducation populaire à Saint-Étienne qui va paraître le 15 juin prochain. Donc c'est à la fois un ouvrage, à la fois une exposition. Hein, cet livre est composé de photos, on va en parler bien sûr. Peut-être je vais vous redemander de façon là peut-être plus précise, avec l'entrée bien sûr sur cet ouvrage, hein, de quelle manière vous avez, au nom aussi des structures que vous représentez, participé finalement, contribué à la réalisation de ce travail qui est aussi le résultat d'une enquête, il faut le préciser. Qui veut commencer ? Jean-Marc ?
1: Peut-être revenir un peu rapidement sur la genèse, en fait.
0: Oui.
1: Donc, au départ, l'UVA s'est dit, donc fin 2017, on continue à travailler à partir d'un premier travail qui avait été effectué, j'aime bien le rappeler, par François Maguin, à partir des archives de la médiathèque, où il avait fait un travail énorme, hein, de mise bout à bout d'extraits de films notamment, et il avait posé un travail qui reposait un peu l'histoire en fait de 45 à nos jours. Et suite à ce travail-là, on a eu envie de continuer en fait, de continuer à réfléchir sur où en est l'éducation populaire, comment elle évolue, etc. Et puis donc du coup à partir de ça on s'est dit bon, je rappelle que l'UVA c'est ce mix hein, entre les chercheurs associatifs et les chercheurs de l'UGM, et ça c'est quelque chose d'important parce que
0: donc UVA, Université de la vie associative, UGM, Université Jean Monnet pour préciser, pardon, peut-être oui, pour nos auditeurs oui. Si jamais ils sont perdus
1: qui a quand même plus de 25 ans d'existence aujourd'hui,
0: hein. Oui.
1: Et qui a démarré avec, en collaboration avec Jacques Yon, hein, qui est un sociologue bien connu, qui a beaucoup travaillé sur la question de l'éducation populaire.
0: Et donc, c'est vraiment une collaboration étroite avec des militants, militantes, justement, c'est représentants du tissu associatif.
1: Cette idée-là, absolument. Et on a un peu travaillé à chercher avec un certain nombre d'enseignants chercheurs, hein, de lancer un peu cette suite au fond, hein. On a vu jusqu'en 90 où on en était maintenant, comment ça a évolué depuis 90. Ça, c'est un peu l'origine. Et du coup, on s'est, en 2018, donc ça remonte déjà à plus de 7 ans maintenant, ça a été un travail long. On a commencé donc à constituer un groupe, hein, mixte, on peut dire ça comme ça, rassemblant à la fois des associatifs et un certain nombre de chercheurs, hein, universitaires, avec des profils très différents, hein, puisque certains n'avaient pas fait de recherche, d'autres, c'était leur métier, et d'autres avaient déjà pratiqué un petit peu ce travail de recherche. Ça a démarré comme ça.
2: Oui, ça a démarré comme ça. Peut-être redire, parce que pour faire du lien aussi avec toute l'actu de ce matin, il me semble aussi, au démarrage de cette recherche, cette question de, quand même, l'éducation populaire, aujourd'hui, c'est toujours là, c'est toujours vivant, c'est à plein d'endroits, on le voit encore à travers le journal d'actu que tu nous as proposé là. Et à la fois, ça s'est transformé, c'est-à-dire que les associations, c'est un milieu qui bouge et qui évolue tout le temps. Et en particulier, ces 15-20 dernières années, il y a eu énormément de transformations qui se sont imposées d'une certaine manière aux associations. On rentrera un peu dans le détail des thématiques qu'on a abordées dans l'enquête, mais quand bien même ces évolutions, il y a toujours des associations d'éducation populaire qui existent, qui évoluent. Et donc, on a voulu un peu essayer à la fois de dresser un tableau local à Saint-Étienne de l'héritage, c'est-à-dire d'où elles viennent, de quel courant historique elles se revendiquent ou pas, et comment elles vivent les transformations qui s'imposent au monde associatif. Et donc, c'est ce collectif composé de chercheurs, chercheuses associatifs, associatives, et de chercheurs universitaires, chercheurs, chercheuses universitaires, qui a mené ce travail, une dizaine de personnes, quand même, dans le collectif, qui s'est un peu stabilisé au fil des ans, et qui a mené l'enquête auprès de une dizaine d'associations stéphanoises, en allant les interviewer. Alors, plutôt des cadres et des bénévoles dirigeants d'associations ont été rencontrés. Et donc, ça nous a donné accès quand même à tout un discours sur ces transformations et cet héritage qui était un matériau hyper précieux pour l'analyse.
0: Et alors, justement, dans un souci de représentation, j'imagine que vous avez dû trancher et être sélectif. Et donc, on va peut-être, peut-être donner justement un petit peu déjà le découpage, hein, que vous avez proposé, quelles entrées vous proposez dans ce travail-là. Mais ma première question aussi était celle de, finalement, de l'éducation populaire, c'est-à-dire qu'est-ce qu'on entend par éducation populaire ? Alors, c'est un mouvement historique, on ne va pas refaire l'histoire, mais c'est un champ qui recouvre aussi beaucoup de choses. Pour vous, juste sur en donner l'essentiel, et du coup, dans la perspective de ce travail-là, hein, qu'est-ce que pour vous a été l'essentiel, quoi, je dirais ?
2: Disons, on a quand même rapidement été d'accord sur le fait qu'on n'est jamais d'accord sur la définition de l'éducation populaire. Donc voilà. Déjà, ça nous a permis de dire on va pas le prendre par le bout de la définition et de faire rentrer un maximum de choses dedans. On va plutôt essayer de créer des catégories.
0: Révélateur, parce que du coup, c'est déjà un angle.
2: Ouais, c'est déjà un angle. C'est un angle qui croise à la fois une dimension peut-être un peu historique de l'éducation populaire, c'est-à-dire comprendre que oui, l'éducation populaire, ça vient d'une histoire française aussi, parce que si on parlait d'éducation populaire dans un autre pays, je prends l'exemple de la Belgique, c'est pas tout à fait la même histoire, et donc on n'a pas tout à fait la même définition ou les mêmes contours. En tout cas, en France, on a une histoire avec un héritage aujourd'hui qui nous permet de situer quand même une première grosse catégorie, nous, qu'on a nommée à travers les grandes fédérations d'éducation populaire, celles qui vont se nommer en tant que telles, qui vont avoir une inscription dans l'histoire et dans le paysage historique. Il y a cette première entrée-là. La deuxième entrée, nous, ça a été de dire, oui, alors on a bien des associations dans les quartiers qui se revendiquent de l'éducation populaire ou de sa filiation et qui souvent sont adhérentes des premières. Donc là, on parle des centres sociaux, des amicales laïques, des maisons de quartier, des MJC, etc. Donc ça, ça a été notre deuxième catégorie. Et puis comme ensuite, on est toujours bien embêté parce qu'en fait, il y en a plein d'autres. On aurait pu élargir et avoir un panel vraiment très, très grand. C'est-à-dire que les acteurs culturels peuvent aussi très bien être des associations d'éducation populaire. Les radios comme Radio Dio, évidemment, les radios associatives, le planning familial, les ateliers d'autoréparation de vélos, j'en passe, c'est des meilleurs. Et donc, on a créer cette catégorie, alors qui est pas complètement satisfaisante, mais qu'on a nommée les associations émergentes. Alors émergentes, ça dit plutôt celles qui sont nées les 10-15 dernières années, qui ont peut-être une histoire plus récente. Ça nous a fait resserrer un peu plus.

0: C'est joli.
1: Je pense on a fait 3 séances au moins là-dessus. Hein.
0: On a travaillé beaucoup là-dessus. Ouais. Hein. Donc on a établi une liste, hein, donc assez subjective hein, évidemment, mais d'associations stéphanoises qu'on a contactées pour leur demander si effectivement elles étaient d'accord pour qu'on puisse les rencontrer et faire ce travail d'interview, puisque on a essentiellement travaillé sur cette base d'interview. Donc au total, si ma mère est bonne, on a 11 associations hein, qu'on a rencontrées et on a réalisé 35 entretiens. Mmh. Essentiellement avec des dirigeants d'associations, bénévoles et salariés. Bon, après, c'est une question de limitation. Hein. On aurait pu faire plus et sûrement mieux, mais c'est aussi une question de financement. Bon, on n'en a pas parlé, mais...
2: Oui, on y viendra. C'est vrai que vous avez fait aussi un appel à soutien, à contribution en tout cas, pour une sorte de financement collectif.
0: On a dû se limiter, en fait, oui. Hein, pour plein de raisons, à ce panel-là, tout en essayant quand même de trouver une forme d'équilibre qui n'est jamais satisfaisante, dans tous les cas, hein, mais qu'on voulait quand même un peu représentatif de ce qu'est aujourd'hui le milieu associatif stéphanois.
2: Oui, et c'était là où était ma question, qui serait représentatif de quoi finalement ? Comment vous avez justement sélectionné et tenté de balayer ces réalités ? Est-ce que vous avez sélectionné telle structure par rapport à, je ne sais pas moi, le maintien de cette idée de d'émancipation et de transformation sociale, très actif et militant en la matière ? D'autres qui sont sur des modèles, je ne sais pas moi, de financement complètement la réinventer, qui... Voilà, comment...
1: On a cherché un peu ça. C'est-à-dire par exemple, sur la deuxième catégorie des associations de quartier, évidemment qu'on a essayé d'équilibrer sur les différents héritages, les différents courants historiques dans lesquels les associations s'inscrivent, puisque en réalité, ça tout le monde ne le sait pas, mais si on a sur un même quartier une maison de quartier, une amicale laïque par exemple, c'est parce qu'il y a un héritage historique qui est différent, avec d'une part un courant plutôt laïque républicain et d'autre part un courant plutôt hérité du courant catholique et qui a donné lieu à différentes chapelles entre guillemets sur un même quartier, parce que les tensions étaient très très vives au début du XXe. Et qu'aujourd'hui, elle continue à être présente, et parfois même avec un héritage sur les conflits et les tensions au niveau des quartiers qui sont présents. Les MJC, c'est une histoire qui est encore un peu différente. Donc on a aussi plus qu'une MJC à Saint-Étienne, mais on a aussi une MJC à Saint-Étienne qui existe encore, la MJC des Tilleuls. Et il nous semblait que c'était intéressant d'aller aussi enquêter auprès d'une MJC, puisqu'elle n'a pas tout à fait le même héritage en tant qu'association de quartier. Il y a des associations de quartier qui sont aussi non affiliées, qui ont des histoires un peu singulières. Voilà. Donc on a fait ce choix, par exemple, sur cette catégorie de représentation, avec aussi, au sein des amicales laïques, elles ne sont pas toutes uniformes. Il y en a qui vont avoir un salariat assez présent, qui vont rendre d'une certaine manière des services aux habitants, et puis d'autres qui vont plutôt être constitué essentiellement de bénévoles, avec un projet où on va avoir une forte présence du cercle et d'une amicale bouliste, par exemple. Voilà. Donc on a essayé d'organiser un peu ce mix-là dans le choix des associations de quartier, et on a fait pareil avec les associations émergentes. D'avoir une représentation de structures qui prônent l'autogestion, par exemple, qui s'organisent de manière autogestionnaire, parce qu'il nous semble que c'est un projet démocratique à l'interne qui est aussi intéressant à analyser et qui donne des éléments pour l'enquête, pour comprendre les transformations des associations aujourd'hui et comment elles se vivent, par quoi elles passent. Donc c'est aussi par d'autres formes d'organisation à l'interne. Voilà.
2: Alors, on aurait beaucoup de choses à dire hein, et à gratter sur ces points, juste par rapport à l'existant. Vous avez collecté, ressourcé un peu justement ce qu'il en est sur Saint-Étienne. On sait qu'il y a beaucoup d'associations. Hein. Saint-Étienne, c'est une ville très riche. Hein. Son tissu est vraiment incroyable. C'est vraiment des milliers. Hein. Je crois que c'est 2000 à 3000 associations. Ouais. Pas toutes référencées en préfecture, mais enfin, il y a un vivier assez incroyable. Vous en avez sélectionné 10 à 11 là, pour un état des lieux de peut-être de combien d'assos concernés, parce qu'il y a une... Est-ce que vous avez des données là-dessus?
1: Qui se reconnaîtraient dans l'éducation populaire?
2: Il reste plus qu'une seule MJC.
1: Ouais.
2: Il reste.
1: Alors,
2: vous aviez cette réalité là quantitative?
1: On n'a pas explicitement chiffré. Moi, j'ai des chiffres aujourd'hui qui ressortent. Par exemple, je sais qu'il y a une trentaine d'associations repérées par les services de la municipalité qui seraient du ressort de l'éducation.

0: l'animation populaire autour d'un projet d'animation jeunesse, je dirais, parce que c'est assez restrictif, en fait, la définition qu'il peut y en avoir au sein des services municipaux. Si nous on a établi une liste qui s'est élevée à plus d'une soixantaine d'associations, si ma mémoire est bonne, qui rentrerait dans cette définition-là d'éducation populaire un peu élargie avec la question des associations émergentes, mais qui a exclu d'emblée, par exemple, les associations culturelles. Voilà. Donc, si on ouvre aux associations culturelles, on en rajoute sans doute une grosse centaine de plus. Et si on ouvre encore un autre point à la question des associations qui s'intéressent aujourd'hui plutôt à la question sociale, là encore, il y en a dont l'héritage aussi est celui de l'éducation populaire. Pense à la sauvegarde, par exemple, qui aujourd'hui a une forme très institutionnalisée. On ouvre encore un autre recensement, quoi.
1: C'était pas pour avoir la donnée statistique pure, mais c'était pour aussi peut-être avoir cette réalité qui aussi me semble est importante et peut être révélatrice d'un tissu qui se délite, parce qu'on on l'a un peu évoqué, hein, des difficultés aussi du secteur associatif au sens large, mais l'éduc pop n'est pas épargné, et du coup ça aurait pu témoigner de ce délitement, de dire tiens, il y a sur tant d'existants, de structures existantes référentes en la matière, aujourd'hui il n'y en a plus que temps parce que fermeture, parce que réorganisation
0: On a eu ce projet de faire une cartographie historique, c'est-à-dire d'essayer de recenser les existantes, celles qui ont fermé, et d'arriver à avec ce un peu de situer les courants historiques justement de celles qui ferment et celles qui se maintiennent. Qu'on n'a pas réussi à aboutir, c'est un travail important à mener et qui nécessitait d'arriver à trouver la collaboration d'un cartographe ou d'une cartographe pour arriver à faire un objet un peu intéressant aussi à partager pour l'exposition et pour le bouquin. On n'a pas réussi à aller au bout faute de moyens.
1: Ou alors faudrait avoir un fonds effectivement aussi dédié de recherche.
2: C'est une autre recherche, quoi.
1: Tout à fait.
2: C'est pas possible.
1: Alors l'idée n'est pas que de faire cet état des lieux là comme ça. Ça paraît un peu catastrophique peut-être de dire tiens aujourd'hui parce qu'on le constate aussi, je veux dire, des amicales, des lieux qui ferment, on les voit, des services qui sont réduits, on le sait, on le relaie régulièrement quand même sur cette antenne. Donc il y a tout de même ce constat, mais il n'est pas que de faire ce constat-là au travers de ce travail de recherche. Il s'intitule, je le rappelle, Militer, Gérer, Résister. Ouais. Donc c'est bien qu'il y a aussi des pistes de solutions possibles. En tout cas, s'il s'agirait aussi, parce que forcément on n'a pas 3 heures pour débattre, mais de revenir sur l'intention quand même du coup générique de l'ouvrage, quel serait-il, où est-ce que vous allez ou vous souhaitez en tout cas aussi emmener les lecteurs et lectrices sur ce livre?
0: Le livre, c'est un aboutissement d'un travail d'enquête. Donc c'est vrai qu'on n'avait pas la même intention au démarrage de l'enquête que celle qu'on a quand on écrit le livre, il me semble. Ça s'est déplacé. Et en fait, ce déplacement, il arrive de l'analyse qu'on fait à partir de l'enquête. C'est-à-dire que les associations, en partie, déplorent aussi d'être devenues des espaces de gestion, quoi. Les associations sont devenues, d'une certaine manière, des gestionnaires de politiques publiques, et c'est pas pour leur plus grand plaisir. Notamment parce que elles se coltinent une paperasse infinie, par exemple, avec des moyens dérisoires. Enfin, moi, il me semble qu'il faut le rappeler aussi, ça. Et que, en plus, ça crée une tension à l'interne importante entre aller chercher des moyens qui imposent, du coup, cette gestion et tenir les finalités et le projet politique. Et ça, c'est un vrai exercice d'équilibriste. Les associations qu'on a rencontrées, en tout cas, nous disent qu'elles n'arrivent pas très bien à faire, et c'est ce que l'analyse nous montre dans l'enquête, c'est-à-dire c'est pas facile en fait de continuer à militer, résister, s'opposer à des politiques publiques. Enfin, toutes les annonces que tu faisais en ouverture, hein, c'est-à-dire être des espaces de militantisme dans lesquels on peut exercer un esprit critique face aux politiques et aux fronts de lutte, en fait, sur lesquels c'est nécessaire d'aller. Les associations d'éducation populaire, ce sont des associations qui sont à un endroit de lutte sociale, faut le rappeler. Et aujourd'hui, elles sont en grande difficulté pour parvenir à faire ça, notamment quand elles deviennent des gestionnaires de politiques publiques. Parce que ça les met dans des espaces où elles sont dans une nécessité de concilier avec les financeurs et les atteintes aux libertés associatives qu'on observe ces derniers temps font plutôt appel à une grande prudence à l'interne, où on va éviter de se positionner trop fortement sur un sujet qui va peut-être fâcher les financeurs et amener à une coupe budgétaire, par exemple. Ouais. Voilà. Donc, bon, ça, c'est pas l'objet précisément de l'enquête, mais en tout cas, quand on a édité le bouquin, quand on a écrit les articles et édité le bouquin, bah, il nous semblait que c'était quand même important de repositionner les associations à l'endroit où elles sont, c'est-à-dire à la fois des structures, une structure formidable, en fait, les associations d'éducation populaire, pour pouvoir s'organiser dans la société civile et continuer à être sur un front de lutte, et en même temps, une structure hyper fragile, qui est prise dans plein de contradictions aujourd'hui, et qui peut potentiellement... les mener à une disparition, quoi.
1: Et qui pourrait alors se décliner dans votre enquête et dans vos propositions, finalement, un petit peu de quelle manière ? Parce que les trois mots-clés, quand même, hein, qui donnent le titre de l'ouvrage, c'est militer, résister, mais au milieu, on a géré. Donc la question de la gestion, on y revient précisément.
2: On y revient, en fait. Militer, parce que je crois que c'est aussi ça fait écho quand même au constat qu'on a fait de la vitalité, hein, du secteur associatif à travers le panel qu'on a rencontré. Je crois qu'il faut, il faut le rappeler, ça. C'est vraiment important. Il y a une richesse, il y a une puissance de vie, il y a une puissance créatrice. Aujourd'hui, que ce soit dans n'importe quel type de structure, de quartier ou autre, hein, qui se manifeste de façon complètement différente, bien entendu. Mais et ça, je crois que c'est essentiel. Et ça, c'est ce qui est malmené aujourd'hui. Hein, la gestion malmène ça. Quand on passe son temps à gérer des choses pratiquement impossibles, où il faut un bac plus 5, j'exagère à peine. Hein, on n'a plus trop le temps à consacrer à être auprès des publics, en tout cas moins, et à s'occuper se préoccuper de leurs besoins. Absolument. Et à construire avec eux, quoi.
1: Il y a un déplacement.
0: Et il y a un effet hyper insidieux à ça.
2: C'est ce qu'on a vu dans ce qu'on appelle la gestionnarisation, c'est-à-dire ça va même jusqu'à des profils de poste aujourd'hui qui sont quasiment des profils d'entrepreneurs dans les structures associatives. Ouais. Et ça, c'est un vrai problème, ça. C'est-à-dire qu'on tire l'association aujourd'hui vers les méthodes de l'entreprise. Il y a plein d'exemples, hein. On pourrait parler du DLA, par exemple.
1: Ouais. Dispositif local d'accompagnement. Ouais.
2: Typiquement un dispositif
1: pour aider les assos.
2: Qui adopte le point de vue de l'entreprise pour analyser.
1: Organisationnel, gouvernance.
0: En fait, c'est un dispositif qui va payer de l'expertise pour les associations, pour les accompagner en général quand elles vivent une période de difficulté. Bon, souvent, il y a un prédiagnostic qui est fait, qui resserre toujours sur des questions de gouvernance et de difficulté économique, et les mots qui sont choisis sont quand même assez révélateurs. C'est travailler sur le modèle économique des associations. Bon, quand on parle du modèle économique des associations, on est déjà souvent en train de les inciter, par exemple, à aller chercher plus d'autofinancement, à trouver des activités qui vont devenir plus rentables pour l'association, etc. Donc on est déjà en train d'ouvrir un peu le lit d'une forme de marchandisation de l'association, et c'est des expertises qui sont souvent payées à des personnes extérieures à l'association et qui ne viennent pas toujours du monde associatif pour les accompagner et qui amènent et qui importent des pratiques, des discours, un ethos managérial, c'est comme ça qu'on l'a nommé là dans le bouquin, auprès des associations, en leur disant de manière insidieuse que le savoir-faire de l'entreprise est meilleur que celui de l'association et que c'est donc ce modèle-là qu'il faut plutôt valoriser, donc sans jamais le dire exactement comme ça, mais qui est idéalisé et qui devient une nouvelle norme.
1: Voilà. Et où tout est fait pour tenter d'ailleurs d'orienter très largement en ce sens, à la fois des institutions et des pouvoirs publics. Et alors justement, l'autre mot-clé qui est celui de résister, c'est-à-dire comment résister à cette pression justement-là, parce que là, finalement, c'est aussi l'adresse de cet ouvrage, c'est-à-dire les acteurs, actrices de l'éducation populaire ou du associatif, ça va, je veux dire, sont très conscients de ces réalités et de tout cela, et savent c'est très bien s'adapter et se réinventer et faire avec ou faire sans, d'ailleurs. Mais l'important là, il est aussi de s'adresser, au pouvoir public, avec qui justement les liens peuvent être un peu parfois difficiles ou tronqués ou à redéfinir, les institutions qui bien souvent aussi sont, la référence, soit en termes de moyens, d'autorisation, de autres, et puis financeurs bien souvent. Donc c'est aussi auprès de, je dirais, ces publics-là, en tout cas ces instances-là qu'il faut s'adresser, travailler, informer.
0: Moi, je ne serais pas aussi affirmative sur le constat de... Les acteurs associatifs sont très conscients, oui. Mais en même temps, il y a aussi des endroits où la prise de conscience des outils de gestion par lesquels passe tout ça et de la manière dont on va progressivement à l'interne, par exemple, mettre en place des procédures avec des fiches de poste, une forme de managérialisation aussi, avec des recrutements sur lesquels on va aller chercher certains profils capables d'aller capter des subventions, etc. Et qui vont progressivement et tout doucement transformer aussi l'association dans son profil, les militants qui sont à l'interne, etc., qui vont structurer en fait des rapports qui ne sont plus ceux que l'association avait l'habitude de mettre en œuvre. Donc moi, je dirais que quand même, prendre conscience de ces mécanismes-là, ça, c'est peut-être une première étape quand même, qui est importante, qu'il ne faut pas laisser de côté en se disant, oui, les acteurs associatifs sont très conscients de tout ça, pas besoin de le travailler.
2: Mais moi, je dirais que c'est en train de bouger un peu quand même, parce que ce qu'on constate, la tendance aujourd'hui de la part des pouvoirs publics, c'est quand même d'être dans une offensive politique, hein,
1: oui.
2: qui va, et c'est, le mot est pas est vraiment important à prononcer, il va vers une exigence de neutralité. On a eu la loi confortant les principes de la République 2021 qui a introduit le CER.
1: Le CER conditionne le contrat d'engagement républicain,
2: qui conditionne le financement associatif par les institutions publiques. On a eu aussi des phénomènes, notamment en 2024, au moment législatif, où un certain nombre d'associations ont été rappelées à l'ordre par rapport à leur position dans le débat public. Et on en est aujourd'hui à prononcer le mot « neutralité ». On ne va pas donner l'exemple précis, mais il y a des institutions publiques qui, aujourd'hui, incitent clairement les associations à observer une neutralité, comme si elles étaient un service public, en fait. Alors que, par définition, elles ne sont pas un service public. Donc là, il y a un vrai danger, et c'est pas sûr que ça soit encore vraiment arrivé aux consciences collectives, quoi. Et là, quand on parle de résister, je crois que c'est vraiment être très vigilant par rapport à ça. Bon, l'Observatoire des libertés associatives a très bien enseigné ça. Il y a un rapport qui est très, très récent là-dessus. Résister, c'est ça. C'est commencer à rentrer en résistance pour que les associations restent quand même, et malgré tout, ces lieux où elles peuvent interpeller la puissance publique, dire un certain nombre de choses. Au fond, c'est leur rôle, c'est le poil à gratter, quoi. Il faut qu'elles puissent continuer à être sur ce poil à gratter-là. Et que pour ça, elles aient aussi une autonomie d'existence.
1: C'est ça,
2: les moyens. Et je crois que le débat, il est là.
1: Des espaces de liberté où il est possible d'être, en effet, liberté de d'expression, de critique, d'indépendance, finalement aussi.
2: D'indépendance.
1: Mais c'est pernicieusement ce qui se profile. C'est un travail au long cours aussi, ça. Je veux dire, ça fait quand même des années qu'il y a ce constat-là et où on voit où il y a cette tentative, effectivement, peut-être bien de complètement... je sais pas, démantelé, entre guillemets.
2: Non, mais transformer en une espèce de...
1: En tout cas, le transformer,
2: en une espèce de sous-service public, quoi. Qui coûte moins cher que le service public.
1: Bah oui.
0: Ce qui est certain, c'est que les espaces, notamment les espaces collectifs dans lesquels les associations qui ne sont pas exactement les mêmes, c'est-à-dire pas d'un même réseau, parce que des espaces de réseau, il en existe plein, mais des espaces de coordination, de concertation, dans lesquels les associations, dans leur intégralité, peuvent se retrouver pour porter une parole commune et créer un front de lutte commun, il y en existe de moins en moins, et ça, c'est vraiment quelque chose qui a été démantelé, j'allais dire, parce qu'ils existaient, et aujourd'hui, toute la question, c'est d'essayer de les reconstruire. Alors, est-ce qu'on reconstruit les mêmes? Est-ce qu'on en reconstruit d'autres? Est-ce qu'on met de côté nos conflits? Est-ce qu'on met de côté nos héritages, etc.? Mais sur quel front de lutte on peut réussir à se retrouver, créer des alliances, parce qu'on a un intérêt aujourd'hui à défendre, et notamment, cet intérêt-là, c'est d'abord le fait associatif, autonome, libre et capable d'exercer un esprit critique et une critique politique, sociale, voilà.
1: Eh bien oui, que de, voilà, de grandes réflexions et grands chantiers, je dirais. En tout cas, déjà là, établi dans ce travail et ce livre qui va donc paraître le 15 juin, on le rappelle. Exposition photographique aussi de Maxime Dizy, on le précise, qui a aussi suivi cette enquête depuis plusieurs années et qui a donc réalisé le
0: travail. Qui a complété tout le travail par une enquête photographique au sein des structures. Et donc, ça accompagne à la fois le livre et puis on a une exposition un peu particulière pour qu'on reprend aussi des éléments de l'enquête dans cette exposition.
1: Donc, l'exposition qui va être ensuite installée, donc ça se passe au Romu-Ménage, on le rappelle, qui est située...
2: Julie, 43 rue Michelet,
0: c'est sur la place d'Arménie. Donc
1: voilà, sans priver de joke, mais Julie fait partie des cofondatrices quand même de ce lieu. Il faut le préciser. Le Romu-Ménage, donc qui va accueillir cette exposition, pardon, juste le jusqu'au 25 juin.
0: C'est à 18h le 15.
1: Et à 18h le 15, c'est le vernissage en quelque sorte de l'expo et la présentation finalement aussi de l'ouvrage qui sera aussi disponible. On a parlé de manque de moyens, mais du coup, il y aura quoi? À peu près 500 exemplaires? C'était un peu l'objectif, je crois. Mais
0: oui, on va tirer 500 exemplaires. De toute façon, on va tirer 500 exemplaires. En fait, on veut que ce livre puisse se diffuser. Et notamment, on programmera d'autres événements dans lesquels on pourra présenter à la fois l'expo, à la fois le bouquin. Ouais. On n'a pas arrêté tout le calendrier. L'expo, elle atterrit au Créfa de Loire sur l'été, a priori. Et puis ensuite, on espère à la rentrée à la médiathèque avec un événement. On sera présent à la fête du livre. Enfin voilà, on va essayer de le faire vivre sur quelques mois au moins. Donc on tire 500 exemplaires et on espère qu'on va le diffuser.
1: Et il y aura d'autres étapes, en tout cas justement dans ce travail d'information, de diffusion aussi. Et on aura donc sans doute l'occasion de se retrouver au travers de ces différentes étapes là que vous allez mener pour et à l'occasion de la parution de cet ouvrage. Qui, simplement, au-delà du 15, va être et est disponible de quelle manière? Si vous voulez donner des infos pratiques, là, c'est le moment.
0: Alors, il est auto-édité.
1: Ouais.
0: donc, on va le proposer aux librairies stéphanoises dans un premier temps.
2: En dépôt.
0: Et il sera au Créfa de Loire, donc c'est au 40 rue de la Résistance, pour pouvoir l'acheter. Le Créfa de Loire, c'est ouvert en semaine, du lundi au vendredi, de 9h à 17h. Donc, on peut venir se le procurer. On peut aussi envoyer un mail à contact@crefadeloire.org. Ça peut être une méthode pour réserver le bouquin ou même sans doute l'acheter en ligne et puis venir le récupérer, puisque après la campagne de pré-vente, on maintiendra sans doute ça ouvert pour les personnes qui veulent se le procurer.
1: Très bien, merci beaucoup de toutes ces infos. Merci Jean-Marc, merci Julie.
0: Merci pour l'invitation.
1: En vous souhaitant bonne continuation surtout, et puis que ce livre soit diffusé le plus largement possible. Merci encore pour votre présence et on aura sans doute l'occasion de se retrouver prochainement au travers, je le disais, de ces autres temps autour de cet ouvrage. Je sais qu'il y a une collaboration aussi avec les radios associatives, Julie, et le réseau CREFAD.
0: Oui.
1: Justement, puisqu'il y a eu une thématique des journées, rencontre que vous organiser le réseau des CREFAD qui coordonne quoi à peu près une vingtaine d'associations locales.
0: Une vingtaine d'associations, c'est un réseau national.
1: Et, oui.
0: Et donc en novembre, on organise un temps en deux parties avec un peu un festival de formation d'éducation populaire dans un premier temps et puis deux jours de rencontres, les deux bouts. Ce sera à Villefranche de Rouergue et effectivement, on est en partenariat avec les radios associatives sur cet événement.
1: Et notamment de notre région, Auvergne-Rhône-Alpes en tout cas, puisque les radios associatives, c'est 770 radios en France, on le rappelle. Et voilà, on a aussi notre réseau Aura FM dont on vous parle très largement sur cette antenne. Et la thématique, juste pour le préciser, parce que ça rejoint un peu le sujet du jour aussi, c'est l'auto-organisation citoyenne. Ouais. Mais on aura l'occasion d'en reparler. Merci encore à vous en tout cas et de votre présence. On se quitte. Aller en musique avec à la fois une info, alors d'abord discographique et concert. Ça se passe au Château du Rosier. On va parler un peu aussi des lieux là, qui se passent hors synthé. Donc on est dans la plaine du Forêt, on est au Château du Rosier à Feurs. voilà, précisément, et qui, bien sûr, est un lieu aussi de diffusion et de concert. Et il y aura cette fin de semaine, ce 13 juin, Erotic Market. C'est une artiste qu'on aime beaucoup sur l'antenne de Duo, qui avait sorti son album, qui avait été un partenariat Duo, d'ailleurs, et Ferra Rock, Maria Pilot, qui était sorti en mars 2025. Et bien, Marine Pellegrini, donc, pour ce projet Erotic Market, est de retour, et elle sera au concert au Château du Rosier ce 13 juin à partir de 20h30. Alors, du coup, je vous propose eh bien, une petite actualité, parce que Erotic Market s'est associé à un artiste, comment dire, qui est un beatmaker hip-hop hyper prolixe, et donc il s'associe avec Erotic Market pour ce titre et cet EP aussi, mini-album, qui va paraître ce 12 juin, voilà, donc l'occasion d'en écouter un extrait, ça s'appelle Aimer, le titre de l'EP c'est Sol 432, et ce sera en guise de générique de fin de ce programme. Tout bon chez vous, portez-vous très bien, on se retrouve très vite sur ces ondes. Ciao, bye.

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2: Bonjour et bienvenue dans une nouvelle émission de Pédale Scandale en direct sur Radio Dio 89.5 ou sur radiodio.org. On est très contente de vous retrouver pour la dernière émission de la saison. Et oui, après celle-ci, on fait une petite pause pendant l'été et on revient en grande pompe le deuxième lundi du mois de septembre, en direct, plus motivé que jamais avec plein de surprises, de nouvelles séquences, de nouvelles musiques, de nouveaux thèmes et même de nouvelles pédales. D'ailleurs, on souhaite la bienvenue en studio à deux nouvelles pédales qui n'avaient pas encore participé à l'émission, en direct, et qu'on espère retrouver en septembre avec nous autour de la table. Alors pour finir cette saison en beauté, on a décidé de vous parler d'un sujet incontournable de ce mois-ci. Je pense que vous avez deviné, c'est bien évidemment les Prides, ou Marche des Fiertés, ou encore Mois des Fiertés. L'occasion de reparler des origines des Prides, de leur évolution, de leur impact, et bien évidemment de leur récupération et instrumentalisation politique au profit du capitalisme.
3: À Saint-Étienne, la Pride a eu lieu il y a deux jours, le samedi 6 juin. On s'est donc tous retrouvés à participer pour défiler. On s'est tous retrouvés pour participer et défiler dans la ville. Et on peut dire que cela a particulièrement bien commencé, car qui était présent au rassemblement de départ de la Pride, sans parler des dizaines de flics partout, hein, c'était, vous avez pas d'idée, c'était notre chère maire franchement élue. J'ai nommé Régis Roanico du Parti Socialiste, qui était là pour montrer quel bon allié il est, entouré de ses adjoints et de soutiens, avec qui je dois dire on s'est pas très bien entendu. Il était présent car il était fier. Oui, ce monsieur, en à peine deux mois de mandat, a déjà fait des actions en faveur des LGBT. Il a, en partenariat avec la préfecture, inauguré des lignes sur le sol. Les Stéphanois et Stéphanoises peuvent être fiers de voir deux drapeaux arc-en-ciel dessinés sur le sol, entourant un passage piéton qui mène à la préfecture de la Loire. Juste à côté de l'endroit où des personnes viennent faire la queue pour demander l'asile ou un titre de séjour. C'est franchement honteux dans une ville qui n'a toujours pas de centre LGBT et où la préfecture n'a pas proposé de rendez-vous pour déposer des dossiers de demande d'asile depuis des mois et des mois.
2: Mais comme on le sait bien, le mois des fiertés est surtout le mois du pinkwashing et de l'instrumentalisation par les puissants et le capitalisme de nos identités et de nos luttes.
3: Et comme l'a très bien dit un camarade pendant le discours d'ouverture de la Pride, nous, trans, PD, Gwyn et autres pervers, ne sommes pas fiers aujourd'hui.
2: Qui peut être fier quand le génocide en Palestine continue sous nos yeux en silence?
3: Qui peut être fier quand nos politiques cautionnent et participent activement à ce massacre?
2: Quand des soldats israéliens brandissent fièrement le drapeau arc-en-ciel tout en massacrant et torturant des innocents?
3: Qui peut être fier du monde dans lequel nous vivons?
2: À l'ère d'un capitalisme exacerbé et d'un impérialisme conquérant et meurtrier, quand les fascistes sont toujours plus présents et fiers de leurs idées et actions?
3: Non à la guerre.
2: Vive la résistance armée du peuple palestinien.
3: Plus de vieilles trans, moins de vieilles France.
2: Génocide sioniste, socialiste complice.
3: No pride, no pride in genocide.
4: Et maintenant, on va se lancer au cœur de l'émission et on va commencer par un petit témoignage de Sœur Christina qui fait partie du couvent des Traboules. On a eu l'habitude d'entendre souvent la voix dans cette émission de Sœur Anastasia, mais pour cette fois-ci, ce sera Sœur Christina qui va nous raconter une petite histoire.
5: Bonjour les pédales scandale. Dis papa, Fred et papa Laurent, c'est quoi une marche des fiertés? Attends, on téléphone à sœur Christina, sœur de la perpétuelle indulgence du couvent des Traboules à Lyon, et elle va t'expliquer. Allô Christina, tu peux nous conter l'histoire de la marche des fiertés? Bien sûr, mes chers Adelphes. Tout a commencé dans la nuit du 27 au 28 juin 1969. La police américaine fait une descente dans un bar de New York, le Stonewall Inn, car à l'époque, tu pouvais aller en prison si tu étais homosexuel. Ayant connaissance de cette descente de police, un groupe de personnes lesbiennes, gays, bisexuelles et transgenres se réunit devant le bar et dans le quartier et font face aux forces de police. Pendant plusieurs jours, une lutte acharnée se passe entre les forces anti-émeutes et les personnes présentes. C'est la naissance du début du mouvement militant pour l'égalité des droits entre personnes hétérosexuelles, bisexuelles, homosexuelles et transgenres. 4 mois après les émeutes, le 2 novembre 1969, des militants proposent qu'un défilé soit organisé pour commémorer les manifestations de Stonewall. Donc le samedi 27 juin 1970, le premier défilé au monde se déroule à Chicago, suivi par un autre à San Francisco, New York et Los Angeles. En Europe, la première marche se déroule le 29 avril 1972 et réunit 200 personnes à Münster, en Allemagne. À l'époque, on parle de gay pride, soit fier d'être homosexuel. En fait, lors d'une marche, on veut être visible et nous disons à tout le monde que nous sommes fiers d'être homosexuels, que nous lutterons face aux violences et discriminations. Alors en France, la première marche a lieu le 25 juin 1977 à l'appel du Mouvement de Libération des Femmes, MLF, et du GLH, Groupe de Libération Homosexuelle. Dans les années 80, la maladie du sida commence à tuer des milliers de personnes et les gay prides vont devenir un outil de revendication et d'interpellation des politiques qui ont mis du temps à réagir face à la maladie et les laboratoires qui ont mis du temps à rechercher et fabriquer des médicaments qui permettent aujourd'hui de soigner le sida. L'une des associations majeures de 1990 est l'association ACT UP Paris. Dans les années 90, les gay pride vont devenir des tribunes pour demander les mêmes droits que les personnes hétérosexuelles, soit le PACS, le mariage pour tous, l'adoption d'enfants pour deux personnes de même sexe. Enfin, dans les années 2000, les gay pride vont mettre en avant nos amies lesbiennes, personnes trans, travailleurs et travailleuses du sexe, longtemps invisibilisées dans un mouvement qui s'est focalisé sur les gays blancs. Ce n'est que justice, car dès les émeutes de 1969 dont je t'ai parlé un peu plus haut, les personnes lesbiennes ont été à l'avant-garde du militantisme. Par exemple, dans les années 80, The San Diego Blood Sisters, des lesbiennes...

primordial aujourd'hui, d'autant plus que rien n'est acquis. Regarde, ces droits sont remis en cause aux États-Unis et même dans l'Union européenne, en Italie, Pologne ou en Hongrie. Et en France, des personnes haïssent et rejettent des personnes en raison de leur identité de genre et leur orientation sexuelle. Sais-tu que dans 12 pays, les homosexuels et personnes trans risquent la mort et qu'il faut impérativement que nos démocraties accueillent ces personnes réfugiées de façon inconditionnelle? Alors, même si nous avons acquis des droits, continuons à nous battre pour tous ceux qui ne peuvent pas s'exprimer car ils sont emprisonnés et ceux et celles qui ne peuvent plus s'exprimer parce qu'elles ont été tuées. En 2025, les actes de violence vis-à-vis de notre communauté augmentent et peu de personnes osent le signaler aux autorités. Aussi, la marche des fiertés permet à des personnes que la société cherche à invisibiliser de se réunir dans un espace de sécurité et d'identification. Alors, continuons à scander que nous sommes fiers d'être lesbiennes, gays, bi, trans, réfugiés, asexuels, intersexes, queer. Bisous mes chers Adelphes. C'était Christina, sœur de la perpétuelle indulgence de sa cellule du couvent lyonnais.

Les socialistes sont complices du génocide en Palestine. Les socialistes sont complices de la marche à la guerre en France. L'économie de guerre, c'est l'austérité. Plus d'argent pour la santé ni pour le logement, mais plus pour l'armée et l'armement. Et les socialistes nous proposent des passages piétons aux couleurs de l'arc-en-ciel. Parce qu'ils aimeraient trop être comme nous, mais ce sont des traîtres. Et nous, on n'aime pas les traîtres dans nos teams. Alors comme c'est les lèche-bottes de Macron, on les a mis sur un avion. Macron.

0: 사랑해 버리죠. Contre le génocide d'ailleurs et la marche à la guerre ici, féministes, queer, antimilitaristes, antifascistes, progressistes, anticapitalistes, rien en notre nom, rien sans nous, sur nous, sans nous. Problème filaire.
1: Bonjour Sainté. Nous sommes Mathilde, Thomas et Lara. Militanteux du nouveau planning familial de la Loire. C'est au nom d'une soixantaine de militantes, de bénévoles et salariés que nous prenons la parole aujourd'hui devant vous. Nous sommes fiers de participer pour cette troisième année consécutive à cette marche de fierté stéphanoise. Nous sommes des professionnels, conseillères conjugales et familiales, des soignantes, sages-femmes, médecins et aussi des bénévoles formés, co-formés. Au quotidien, sur le terrain, en réunion, en manif, avec une grande diversité de publics, en partant des vécus de chacun et chacune, avec peu et au mieux, nous défendons pour toutes et tous une santé sexuelle et affective consentie et éclairée. Nous défendons un accès aux soins sans condition. Nous défendons une éducation à la vie affective et relationnelle émancipatrice. La Confédération du mouvement français pour le planning familial est un mouvement féministe, intersectionnel et d'éducation populaire. Il fête aujourd'hui ses 70 ans. Ce mouvement a eu un rôle dans la bataille pour la contraception et pour l'IVG. Il se bat aujourd'hui encore contre toutes les discriminations et toutes les violences de genre.

0: mouvement d'éducation populaire. Ici, on se politise, on se questionne, on s'organise et surtout, on riposte ensemble.
1: L'histoire politique et le goût aigre de nos victoires universalistes et occidentales. Alors que la lutte pro-choix remporte des victoires depuis les années 70 en Hexagone, la stérilisation et la contraception forcée sont toujours des instruments de contrôle des corps et des désirs des femmes précaires racisées en Outre-mer. Nous devons lutter contre l'instrumentalisation politique de nos revendications et de nos vécus, au service de politiques impérialistes, liberticides, transphobes, putophobes, validistes, islamophobes et anti-immigration.
2: Partout dans le monde, l'extrême droite progresse. Et partout où elle arrive au pouvoir, elle s'attaque aux mêmes cibles, les droits sexuels et reproductifs. Aux États-Unis, le droit à l'avortement a été démantelé. En Europe, comme en Italie, en Hongrie ou en Pologne, des politiques attaquent l'accès à l'IVG et les familles queer. En France, ces idées avancent aussi.
3: Les discours haineux, complotistes, réactionnaires se banalisent et sont relayés dans les médias, dans les institutions et parfois même dans nos propres espaces. Derrière les discours prétendument protecteurs, ces mouvements diffusent des mensonges, alimentent des paniques morales et s'attaquent à l'EVARS, l'éducation à la vie affective, relationnelle et à la sexualité, à des fins puritaines, conservatrices, mais aussi racistes, xénophobes et islamophobes. Ils prétendent protéger les enfants, mais refusent de leur donner les outils pour comprendre, se protéger et s'émanciper. Nous sommes inquiètes et en colère. Les associations conservatrices, anti-choix et anti-laïques investissent nos espaces, nos moyens, nos mots, nos esthétiques, pénètrent l'école, la vie publique, les milieux de l'économie sociale et solidaire, tandis que des centres de santé sexuelle ferment partout en France, que nos alliés de l'ENIPS se voient obligés de fermer leurs portes, faute de moyens et de soutien. Mais si nous, forces progressistes, suscitons autant de haine, de réactions conservatrices et fascistes, si des milliardaires et des politiques investissent autant de temps et d'argent à nous nuire et à tenter de nous anéantir, c'est parce que nous gagnons du terrain, c'est parce que nous occupons l'espace. Relayons-nous, prenons soin de nous et militons encore plus ensemble, alors que vivent les luttes queer, féministes et antifascistes. Merci.
4: Palestine, Kurdistan, Intifada, Serildan. Palestine, Kurdistan, Intifada, Kurdistan. Il n'y a plus de batterie, bébé.
5: a beach free from desire. Ça fait bip bip. Nous on n'apprend pas l'anglais, c'est une langue impérialiste. Free from desire. Sinon, en kurde, on dit série.
6: Madame, est-ce que vous avez une batterie externe? Personne n'a une batterie externe?
5: Génocide, sioniste, socialiste, complice.
7: Voilà, on vient d'écouter Don't Call Me Fabulous de Hunks and His Punks, enchaîné avec des sons récoltés à la Pride de Saint-Etienne qui avait lieu ce samedi 6 juin. Et notamment, on a écouté des extraits du discours du nouveau planning familial stéphanois. Et là, on est de retour en direct, en studio, pour revenir sur cette journée. Alors, qui est-ce qui veut commencer? Vous avez des trucs en particulier à raconter?
8: Ben, moi, je ne vais pas vraiment pouvoir parler de la Pride parce que je suis arrivé trop tard. Mais je suis arrivé à la fin et quand même, je trouve que ça fait des journées où ça fait de zoner pendant pas mal de temps avec plein de queers et un peu aussi des gens qui viennent, qui sont pas forcément de synthé ou qui viennent pas souvent et qui viennent à ce moment-là et que du coup, ça fait une ambiance que j'ai trouvé un peu chouette là-dessus. Voilà.
9: Moi je peux dire non, c'était bien, en vrai on était plein, c'était agréable, on s'est bien pris la tête au début avec le maire, mais c'était un peu drôle de voir à quel point il est pas solide et qu'il arrêtait pas de nous dire juste non mais c'est faux, mais vous êtes caricatural. Bon voilà, c'était un peu drôle et la journée était chouette entre la Pride, le sauna et la soirée. De beaux petits moments, de beaux petits culs.
7: Moi j'ai un truc à dire, c'est un peu perso, mais je me suis barré de Saint-Etienne à 18 ans, entre autres, parce que j'étais hyper content en tout cas de me barrer, parce que j'ai l'impression de vivre dans un petit village et que j'allais toujours croiser des gens que je connaissais et que j'étais pas très out et que du coup c'était compliqué. Et là ça m'a fait un truc à un moment de la journée de me dire là j'en ai vraiment rien à foutre de qui je vais croiser, au contraire je suis trop content et il y a une bande de gens trop chouettes autour de moi et j'ai passé une super journée, ça me fait un peu prendre conscience de. Du temps qui avait passé, de l'eau qui avait coulé sous les ponts. Et c'était chouette. Est-ce que quelqu'un d'autre a quelque chose à dire? Sinon, on enchaîne avec une nouvelle chronique, lue en direct dans le studio.
8: Du coup, j'avais prévu de faire une chronique un peu historique sur les Prides. Et c'est plus ou moins ça. Au tout début, il y a eu l'émeute. Stonewall en 1969, une descente de flics dans un bar à New York quand on n'avait pas le droit d'exister, et les pires des pires, les moins intégrables de la bande qui décident que ça suffit et qui ripostent ce coup-ci. Ça marque un tournant aux États-Unis et du coup ailleurs aussi. Après ça, l'année d'après, il y a des militantes qui décident de marquer le coup en organisant une manif pour rappeler ce moment-là, réclamer des trucs, lutter ensemble. C'est la première Pride. Le truc prend, tous les ans, il y a une marche qui s'organise dans d'autres villes, puis d'autres pays. En France, à Paris, en 1977, le MLF et le GLH organisent la première Pride. À la base, c'est des manifs. Pour réclamer des droits, c'est les PD, les Gouines, les trans, tout ce monde, et puis l'extrême gauche. Et puis le monde change un peu, et les Prides avec. Les mots d'ordre politique, ça devient trop clivant, pas pour tout le monde. Aux États-Unis, la Gay Liberation ou Gay Freedom Marches deviennent Gay Pride, plus propre, plus ouvert à toute tendance. À Paris, il y a une énorme Pride en 81, avant l'élection de Mitterrand. Et puis il arrive au pouvoir, il met fin au fichage et met la majorité sexuelle comme pour les hétéros. Et globalement, la lutte est laissée aux mains du pouvoir de gauche, chacun rentre chez soi. À partir de 83, les établissements commerciaux gays ont des chars, radios, sauna, journaux, boîtes. Et ça s'augmente dans les années qui viennent, la Pride devient commerciale. Il y a des grosses soirées qui s'organisent après. C'est un moment de rencontre et aussi un moment où se faire plein de thunes pour certains. Cette période, c'est aussi le moment où les PD meurent. Je crois qu'il y a des tensions, j'imagine, il y a dans ces prides aussi les luttes de l'époque autour du sida. Dans les années 90, à Paris, les assos réformistes reprennent la pride, avec les syndicats et humanitaires, et des prides SM dans plein d'autres villes. Il y aurait sûrement plein de choses à raconter, mais pour être honnête, moi j'étais pas là, alors je suis pas la meilleure personne. Moi, mes premières prides, c'était dans les années 2000, j'étais au lycée, sorti d'aucun placard, et c'était le moment de l'année où les hétéros en cours avec moi allaient à une manif. C'était même pas vu comme une manif, juste un défilé un peu fun. Comme une manif, mais en plus cool. C'était aller danser sur de la musique derrière un char, faire la fête en plein jour. Mes premières prides, c'était à Nantes, une ville PS. Je sais pas si c'était très différent dans les autres villes. En tout cas, c'était le militantisme propre et gentil, où on se fait bien voir pour obtenir des trucs. où c'est pas la grosse confrontation, où on essaye d'être respectable et demander des petites choses raisonnables pour le pouvoir. Où on fait pas de vagues pour pas perdre ces petites choses qu'on peut obtenir. Après, il y a eu 2013 et la manif pour tous, et on s'en est pris plein la gueule. Et je me souviens pas bien de cette Pride et celle d'après. Une image un peu vague de s'organiser des cortèges un peu plus vénères, un peu plus radicaux, d'avoir envie d'aller gueuler des trucs et faire autre chose dans la Pride. Pour moi, ça a aussi été la période où il y avait des collectifs qui organisaient d'autres soirées, après. Des endroits où rencontrer des camarades, où trouver des affinités. Il y a peut-être un truc qui s'est réveillé parce que dans les années d'après, il y a eu d'autres marches qui se sont organisées, de banlieue, de nuit, rurale, radicale. Les orgas des Prides ont bougé aussi, c'est devenu plus revendicatif. Et petit à petit, il y a des camarades qui se sont mis à organiser des Prides plus petites aussi, à la campagne. La Pride, c'est plus seulement les grosses orgas réformistes et commerciales. La Pride, c'est le jour de l'année où on a le droit d'exister dehors, d'être visible. Au début, c'était juste le jour où on le prenait, maintenant on nous le laisse. C'est le jour où on peut sortir comme on veut, que c'est fun, que c'est mignon. C'est un peu osé, excitant, comme nous, quoi. Tant que c'est ce jour-là. La Pride, c'est un peu le reflet de son époque, de la communauté où on est, de la communauté d'où on en est avec le capitalisme, le libéralisme. C'est le spectacle de fin d'année des LGBT. J'avais envie de retrouver des affiches et des mots d'ordre de Pride depuis le début, mais j'ai pas vraiment trouvé. J'imagine que ça raconterait beaucoup de choses. La Pride, c'est notre manif, et souvent, on en a une seule par an. Et c'est aussi le jour où les LGBT sont sortis. C'est un bon jour pour mater toutes ces pédales et se demander « mais elles sont où d'habitude ?» Et c'est aussi le jour où les autres se souviennent qu'on existe. C'est devenir un sujet, être vu, se prendre des réflexions. C'est aussi se demander comment on y va, habillé comment, avec qui. Bref, c'est un jour qui peut être excitant, blasant, déprimant, joyeux. C'est souvent très frustrant de se dire qu'on en est là. C'est des fois rigolo de tenter de faire autrement. C'est souvent fatigant. On est plein à avoir la flemme aussi de tout ça. Alors voilà, je vous laisse avec des discussions, réflexions, racontages de pédales sur ce jour de l'année. Et aussi, je vous laisse sur une musique de Gaël Faye qui s'appelle « Irruption ».

0: Clap, c'est un jeudi pluvieux dans une petite campagne dans le sud de la France et on a décidé de faire une petite discussion lors d'un web sur la Pride. C'est nul, coupé, on la refait.
1: C'est bien jusqu'à ce que tu dises. Ah, ouais.
2: Faudra juste couper avant que tu dises couper.
3: Bon, nous on a un peu parlé de... Du fait que j'ai l'impression que ce qui est ressorti dans notre groupe, c'est qu'il y avait plusieurs d'entre nous qui, en fait, en tout cas dans les prides assez institutionnels, s'identifiaient pas en fait, au public majoritaire de ce truc-là, qui est devenu plutôt assez normatif, et qu'on trouvait ça dommage quand on revient sur c'était qui les actrices. Stonewall, qui était beaucoup des TDS, des trans, des personnes racisées. Et qu'il y a ce truc aussi de... Depuis les années 70, le visage de la masculinité hégémonique change, parce qu'il a été un peu accusé, quoi. Et du coup, il y a ce truc de... le modèle de masculinité hégémonique actuel s'accapare des caractéristiques... des gays, et du coup il y a ce truc où genre être queer, ça devient un peu stylé, pour le dire simplement, mais je pense qu'on voit de quoi je parle. Et du coup moi j'exprimais le truc que ça me fout le seum d'aller au Pride et de voir que ouais, en fait il s'agit de ça, et qu'il y a aussi plein d'hétéros qui viennent parce que c'est stylé et qu'ils ont envie de faire la fête.
4: Et en même temps, c'est marrant parce que dans notre groupe, on a un peu dit que... Enfin, une personne a dit ça, et moi, c'est un peu le même cas, que c'était nos potes hétéros qui nous avaient aussi amenés à la Pride, parce que c'était genre l'événement fun de la fin de l'année scolaire, et que c'était la fête, c'était l'été. Et qu'en vrai, peut-être on n'était pas out à ce moment-là, mais n'empêche que ça nous a permis aussi peut-être de rencontrer aussi nos frères et sœurs, quoi.
5: À Paris, il y en a trois. Il y a la Pride des banlieues, la Pride radicale, et la Pride de l'inter-LGBT. Mais qui, en vrai, s'est vachement radicalisé quand même depuis quelques années. Aussi parce que les assos qui sont dedans ont fait le taf de faire partir certaines assos aussi, quand même. Même si c'est pas encore le top, mais...
6: Je crois à Lyon, c'est pareil. La Pride, un peu de jour, elle s'est un peu radicalisée. Bon, moi, ça fait 2-3 ans que je suis pas allé à cette Pride, mais... Ouais, je crois que c'est pareil... Enfin, radicalisée. Genre, elle était très mainstream et elle a à nouveau été un peu plus politisée, quoi.
7: Ce que j'ai remarqué, c'est qu'il y a vraiment, genre, un contraste entre, genre, la Pride parisienne et les autres Prides. Genre, c'est pas du tout les mêmes enjeux. Et moi, j'allais au Pride à Paris. Je suis du fin fond de l'Île-de-France, mais tout se centralise à Paris. Du coup, moi, j'étais en mode genre, ah, flemme des manifs et tout, ça sert à rien, c'est hyper institutionnalisé. Et même par exemple, la Pride de nuit, elle s'est arrêtée parce que les organisateurs eux-mêmes se disaient, ça devient institutionnalisé et tout, du coup, on veut faire des trucs disruptifs. Hein. Et sauf que, genre, en fait, en dehors de Paris, genre, il y a des enjeux à ce que la Pride existe. Et que... Il y ait des trucs organisés, quoi. Du coup, même moi, je me dis, mais ce serait bien qu'on organise un truc près de chez moi, dans mon 77 tout pourri. Hein. Et du coup, ouais, je pense qu'il y a... En fait, il y a un peu de genre deux questions en une sur les prides, entre genre la pride parisienne et les autres, quoi.
8: Vous êtes toujours sur Pédale Scandale, enfin, dans Pédale Scandale, sur radiodio.org ou radiodio 89.5. On vient d'écouter un bout de discussion qui a eu lieu au web de printemps, où était présent une partie de l'équipe. Ensuite, on va écouter la traduction du communiqué de la Pride d'Istanbul de 2024, qu'on avait enregistré avec l'équipe de Cœur Noir Tripalium, l'émission de la CND, il y a quelques mois. On vous le passe.
9: Aujourd'hui, nous sommes le 30 juin 2024. Aujourd'hui, nous marchons à nouveau, mon amour, pour le 22e anniversaire de notre Pride.
10: Aujourd'hui, vous avez condamné Istiklal. Vous avez fermé toutes les routes, toutes les places qui mènent à cette avenue. Vous avez interrompu la vie dans cette ville immense.
8: Mais vous avez oublié ceci. S'il le faut, nous traverserons la pierre, nous tordrons le temps, et nous nous retrouverons par nos rires.
11: Je me souviens. Et toi, mon amour, tu te souviens ?
12: Depuis 2015, on se bat contre les forces qui tentent d'ombrager notre marche des fiertés. Depuis et jusqu'à aujourd'hui, notre lutte s'enracine, se répand comme une vague dans la ville.
9: En 2016, vous nous avez empêchés de lire nos communiqués de presse sur les places publiques, dans les rues. On s'est perché au balcon.
10: On s'est infiltré dans vos télés.
8: Sur les ponts.
11: Sur les montagnes.
12: Dans toutes les villes, on a hurlé la voix d'Istanbul.
9: Des communiqués, on en a lu 1000.
8: En 2017, on se faisait charger par les flics. On lisait, on criait nos communiqués en courant. Le drapeau qu'une loubounia faisait tomber par terre en fuyant les flics, c'est eux qui passaient après le ramasser. Notre drapeau a flotté partout dans la ville, et il y flotte encore.
10: En 2018-2019, on était encore à Taksim. Après nos communiqués, vous avez essayé de nous disperser avec vos canons à eau, votre police anti-émeute. La foule que nous étions s'est répandue dans les rues. Talabaché est à nous, Beyolo est à nous. Ta police pense-t-elle vraiment connaître nos propres rues mieux que nous ?
11: Pendant la pandémie, tu te souviens de notre pride numérique, de nos manifs distanciés de la rue Miss ?
10: En 2021, vous avez fait une descente pendant notre pique-nique au parc Machka. Vous avez renversé notre bouffe végane par terre. 3 jours après, on hurlait nos slogans à Djangej.
12: En 2022, on a lancé un ultimatum à la préfecture. On a enflé dans les rues, on y a roulé, transpiré. On a fait l'amour ou on ne l'a pas fait. Quand vos gardes à vue illégales et injustes se sont terminées, on a accueilli 373 personnes à leur sortie avec des halaï et des baklava vegan.
10: En 2023, pendant notre marche-événement, on vous a vu arriver en panique à Nishantoshe.
9: Vous nous avez vus organisés comme jamais, brillants de 1000 feux et toujours plus nombreuses.
8: Vous avez embarqué des gens assises dans des cafés, dans des taxis. C'est eux qui, selon vous, nous ressemblaient.
9: Vous avez détenu des touristes et des migrants dans vos centres de renvoi.
12: Notre solidarité n'avait plus de frontières.
11: Notre solidarité internationale était indépassable.
10: On s'est fait de nouvelles camarades.
8: Plus vous nous craignez et essayez de nous réprimer, plus on vivait, on grandissait. On s'infiltrait dans chaque fissure, avec la rage, la joie de la vie.
10: Tout ce que nous avons vécu est frais dans nos mémoires. Les marches où on était ensemble, les amis Loubounia que nous avons perdus, les camarades tombés pendant les révoltes de Gezi, Roboski, les municipalités dont vous avez étouffé la volonté en y envoyant des bus de votants et des administrateurs d'État, nos élus emprisonnés, Barkin Elvan, Jaylan Uncle, les milliers de mortes à cause de votre négligence dans les zones du séisme, c'est le chassé de leur travail et abandonné à la fin après le coup d'État, les chiens des rues, selon vous errants, que vous avez menacés.
8: Tout ça, on ne l'a pas oublié.
11: Nous voyons les crimes de guerre, les génocides au Rojava et en Palestine. Nous voyons les profits que vous réalisez en nous volant notre futur. Nous sommes bien au courant de tout ça.
12: Ces derniers jours, on puise notre force dans cette foule. On se renouvelle.
9: On n'en a pas marre de jouer avec la police, de leur prendre la tête. On a revendiqué notre existence tous les jours, dans toute la ville. On est tellement habitué à votre répression. Vous essayez même d'interdire les rassemblements où on veut juste se vernir les ongles, laisser nos cheveux flotter au vent.
8: Vous avez interdit notre kermesse, nos concerts, nos retrouvailles autour d'un thé, notre fête. Et on attend toujours l'arrêté officiel.
11: On n'en a rien à foutre de vos interdictions absurdes. En une journée, on a changé de continent, fait la fête jusqu'au matin, on s'est organisé dans la rue.
12: Nous sommes partout, il faudra vous y faire.
10: Nous sommes partout, il faudra vous y faire.
8: Nous sommes partout, il faudra vous y faire.
11: Nous sommes partout, il faudra vous y faire.
9: Nous sommes partout, il faudra vous y faire.
8: À toutes nos amies Loubounia qui ne sont pas là, qui ne sont pas venues marcher par peur de la répression, et à toutes celles en exil, nous disons, ne t'inquiète pas, on se reverra bientôt.
12: Amis Loubounia, nous savons comment ces conditions politiques nous isolent, nous replient sur nous-mêmes. Nous savons comment cette crise économique nous atteint. Nous voyons comment nous sommes privés de nos droits les plus basiques, comme l'accès au logement, à la santé.
9: N'oublie jamais, tu n'es pas seul, nous sommes des milliers.
11: Cette foule qui te semble être un lointain souvenir, ces gens existent toujours.
10: Nous ne sommes jamais partis. Nous voulons que le 12e président, qui a fait de nous une cible dans son discours de victoire aux dernières élections, sache ceci. Les grandes réunions pour la famille que vous organisez, vos politiques de division, ne fonctionnent pas. Nous, les LGBT+, On ne vous abandonnera ni la rue, ni la politique, ni nos vies.
8: Le pouvoir en place qui s'attaque aux pauvres, en faisant des LGBT+, des Kurdes, des réfugiés, des cibles, qui divise la société avec ses politiques guerrières, condamne toutes les habitantes de la Turquie à la pauvreté. Au même moment, les politiciens s'enrichissent encore et encore. Ils nous condamnent à un avenir merdique. Mais bien sûr, nous allons renverser cet ordre établi.
12: Nous savons que c'est le même État qui met les élus du DEM Party sous surveillance, qui interdit aux maires, personnes du samedi, de manifester, qui s'en fout de la vie des travailleuses, qui déclare la guerre aux animaux des rues. Nous appelons tous celles qui se battent pour une vie libre et égale à lutter ensemble, à porter la voix d'LGBT dans la lutte pour la fierté.
9: Que ceux qui essayent de nous enfermer dans cette atmosphère étouffante avec 10 000 interdictions comprennent ceci. Nous savons que dans une telle atmosphère, nous sommes les unes pour les autres, le remède. On est ensemble, côte à côte.
11: Nous sommes les Loubounias qui sont amoureuses, qui luttent, qui boivent des coups, qui s'écoutent, qui s'organisent. C'est de là qu'on puise notre force commune.
8: Tu te souviens ?
10: Souviens-toi de ce jour, Loubounia.
11: Aujourd'hui, on se rassemble pour la 22e marche des fiertés d'Istanbul. Depuis 21 ans, on marche dans le quartier de Taksim, sur l'avenue Istiklal. Cette année, pour la première fois, on a pris la rue sur un autre continent, et on est là. L'air marin est agréable, et les bourgeois ne comprennent plus rien.
9: Sachez que la répression et la violence qui s'abattent sur nos marches depuis 2015 nous ont poussés chaque année à nous rassembler et à trouver de nouvelles stratégies. Parce que Loubounia, on voulait être nombreuses.
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0: C'était Anti de Mel Forever. 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On va enchaîner en écoutant un deuxième extrait des discussions du web de printemps.
1: Et moi, je veux bien revenir du coup sur un peu les prides qu'il y a dans les campagnes ou les petites villes, parce que du coup, là, il n'y a pas de pride, il n'y a pas de pride radical ou de pride commercial, il y a genre une pride. Genre, moi, là, j'ai vécu pas mal à Toulouse, c'est quand même une grande ville, et j'ai bougé, enfin, j'ai redéménagé en campagne il y a un an, et où je me suis rendu compte qu'en fait, en étant en ville, j'étais un peu dans un truc quand même de pureté militante et de pouvoir être en mode de chier sur des trucs ou genre être en mode ah non là j'y vais pas et tout, parce qu'en fait c'est une ville où il y a déjà une communauté, où il y a déjà une communauté militante, et en fait en arrivant en campagne bah il y a pas ça et du coup on n'est pas beaucoup, et genre pour moi la pride elle a repris un sens vraiment très concret et très premier degré en arrivant en campagne où ça vote pas mal l'extrême droite en plus. Et c'est un peu marrant parce que... Enfin, c'est marrant. C'est pas marrant, en fait, mais... Genre, il y a plein de choses... Enfin, de personnes ou de... Enfin, il y a tout ce qu'il y a sur la région qui se mélange. Et ça va venir mélanger des gens qui ont des positions ou des modes d'action plus radicaux avec des... Ce qui pourrait se rapprocher plus d'assauts qu'on retrouve dans les manifs commerciales. Et du coup, pour revenir à genre une anecdote, je sais que la Pride de Carcassonne, donc ma dernière Pride, on était genre entre 100 et 200 et les gens étaient en mode waouh mais on est au taquet et tout, genre moi je venais de Toulouse, j'étais en mode mais y a personne, et du coup c'est pas trop le même bail, et la Pride elle s'est arrêtée devant la prison de Carcassonne qui est en centre-ville, et là il y a eu des militants militantes anticarcéraux qui ont pris la parole et il y a eu un max de bruit qui a été fait alors qu'on n'était pas tellement nombreux nombreuses. Et en fait, les gens dans la prison nous ont entendus et du coup ont répondu. Et j'étais en mode, ah ouais, c'est vraiment pas la même chose que dans les grandes villes. Genre en mode, c'est la seule Pride. Moi, j'ai jamais vu ça, même dans une Pride radicale à Toulouse. Ou genre, quand j'allais à la Pride à Toulouse, des fois, je savais pas trop pourquoi j'y allais. Genre, en vrai, pour faire la fête. Mais genre, politiquement, je m'y retrouvais plus trop, quoi. Et ce que je disais dans notre groupe aussi, en discutant que, ouais, depuis que je revis à la campagne, genre vraiment la Pride, moi, ça reprend un aspect super concret de... Bon, en fait, c'est le seul moment de l'année, moi, où je vois autant de queer à un endroit. Genre, chez moi, il n'y a pas de bar queer, il n'y a pas d'espace queer. Genre, dans ma campagne, je pense que si on se compte, on doit être... J'ai pas envie de penser à combien on est, mais pas beaucoup. Genre, c'est le seul moment où, je sais pas, je peux m'habiller comme je m'habille à Toulouse. Genre, c'est devenu un truc de fou pour moi, la Pride, alors qu'avant, en vrai, la Pride commerciale, je chie un peu dessus, quoi. Voilà, moi d'il y a 2 ans, on serait en mode mais what the fuck.
2: Oui, j'ai l'impression que c'est un peu le même sentiment. On a un peu parlé de ce truc de d'être visible en campagne, c'est pas du tout la même chose que d'être visible dans des grandes villes. Et que c'est l'important d'une pride à certains endroits, c'est d'être visible et de se compter et de faire front, j'allais dire, mais en tout cas être visible, et du coup le faire dans des endroits où il y a moins de gens, c'est aussi se serrer les coudes et se faire exister, quoi.
3: Moi, ça fait j'ai grandi à la campagne déjà, et puis là ça fait quand même 5 ans que je vis à la campagne, et où je suis quand même isolé, même si je suis pas la personne queer ni de mon village ni du coin, mais il y a quand même un truc de il y a pas vraiment de sociabilité ou d'événements, de moments. Enfin, il y en a de plus en plus, mais de plus en plus, c'est 1 ou 2 par an d'événements vraiment queer ou LGBT sur vraiment 50 km à la ronde. Et en fait, la Pride, c'est l'occasion en plus voilà, d'être un moment revendicatif et en l'occurrence festif pour celle que je connais bien, qui est la Pride de Villefranche-de-Rouergue et Najac, puisque maintenant c'est. Ça alterne. C'est un des rares moments de l'année centré sur les questions LGBT, QI+. Voilà. Et du coup, c'est hyper important, rien que pour ça, pour les personnes qui vivent à la campagne et qui mènent finalement la question. De la divergence de genre ou d'orientation sexuelle, elle se vit assez, de façon assez solitaire, assez fragmentée. Voilà.
4: J'ai fait quelques prides aussi rurales. J'habite en ville maintenant, mais je viens de la ruralité. Et les prides rurales, elles ont une force et un... Enfin, une symbolique, en tout cas, que moi, je ressens, qui est hyper forte et qui est incomparable avec ce qu'on a en ville. Et parce que, enfin, il y a le côté de la ville où, en fait, c'est tellement massifié que, juste, en fait, on connaît 3 PD à côté. En fait, les autres, on les connaît pas. Et la pride... Enfin, en tout cas, les prides rurales, je trouve qu'elles ont un impact de remettre du lien entre les gens et faire vivre nos campagnes aussi. Et ça crée un événement un peu solidaire et fédérateur qui est hyper chouette, je pense, organisé et auquel aussi participer.
1: Et en même temps, il y a quand même un truc de... En fait, moi, demain, je vais dans la pride de la... Du coup, pas de Carcassonne, mais de la toute petite ville à 20 minutes de chez moi, genre... En fait, je sais que potentiellement, je me grille tout le rare taf qu'il y a. Genre, je sais que tout le monde va savoir qu'en fait, je suis trans. Bon, déjà, beaucoup de gens le savent, mais genre que là, encore plus de gens vont savoir que je suis trans. Enfin, genre, en fait, je vais me griller de partout parce que tout le monde connaît tout le monde. Genre, je sais que le néo-nazi du coin qui va à Carcassonne, il va savoir très bien, genre, qui c'est qui est. Enfin, genre, l'exposition est pas du tout la même et les risques sont pas du tout les mêmes. Et genre, les flics, ils vont savoir, genre, ils savent déjà, en fait. Enfin, genre, c'est pas très compliqué. Du coup, c'est trop chelou, genre... C'est à la fois hyper important et, genre... Enfin, moi, ça me fait vraiment des sentiments hyper mélangés de... pour moi, ça a une importance tellement grande. Et en même temps, genre, jamais eu trop peur d'aller en Pride. Ben là, un peu, quand même, genre... Voilà.
4: Et pour contrebalancer, mais pour ajouter aussi... Enfin, qu'on dit sur ce que tu dis... J'entends complètement le truc, moi je le vis pas en ce moment parce que je vis plus dans ces campagnes-là, mais dans les campagnes où j'ai été, où, avec mes collègues, on a co-organisé une mini-pride rurale qui s'appelle Fière de Mouet, parce qu'il y a un petit village en Loire-Atlantique qui s'appelle Mouet, qui est trop mignon. Et on a essayé aussi de faire un truc de... Pas juste en fait, être les queeros, un peu les alternatives du village un peu bizarroïde, mais de vraiment en fait, juste participer avec les gens et de pas scléroser. Et ça a été hyper apprécié. On avait fait des questionnaires, des jeux avec des trucs du coin, du coup, qui parlaient beaucoup aux gens. Et il y a un vieux PD de 70 ans qui est au placard depuis des années et qui n'a pas trop de contact avec des personnes LGBTI dans son coin, est venu presque en pleurant pour nous remercier et pour dire qu'il voulait continuer ce lien-là et qu'il avait vraiment apprécié. Et du coup, que lui, j'imagine qu'il subissait effectivement ce truc de... À quel point il peut être out ou pas dans son village, ça doit l'impacter, je pense, en tout cas.
5: Non, mais moi, je crois que c'était à la prade d'Aurillac, je pense, il y a 2 ans. Hein. Ouais, du coup, je faisais la prade comme tout le monde, tranquillement, et je me suis fait photographier et mis sur les chaînes un peu de la zone, quoi. J'étais en mode, bon, mais il y a ma tête placadée partout comme ça, donc c'est ça la photo, en vrai...
6: Tu devais la décrire parce qu'à la radio.
5: Bah oui. Bah en fait c'est une photo en mode j'ai les deux mains levées avec le drapeau un peu comme ça ou en mode putain en fait c'est ça la pride quoi. Voilà. On est vivant et donc ça se passe bien. Et c'était un moment assez fun parce qu'il y avait aussi un drapeau de trans qui était en face de moi, c'était trop cool. Je pense qu'il y a plus un soutien quand on est une petite ville, les gens sont en mode ah tiens on va essayer de faire en sorte que on puisse aller vers les grandes villes comme ça au moins. On se sent pas isolé tout le temps ou il n'y a pas la pression de se dire putain comment on va faire parce que. Si peut-être on sort comme ça, qu'on n'est pas assez soutenu, on peut se tabasser, machin. C'est cette crainte-là qui doit un peu disparaître, quoi. Parce que je pense que tout être humain est libre, en fait, de ses choix et de mener sa vie comme il entend. Même s'il y a des fucking, voilà, des gens qui sont un peu, qui sont pas ok, mais bon, rien à foutre, fuck. Voilà, donc c'était ça mon mot de fin, en tout cas. J'espère que c'est dans la boîte.
0: Eh bien, on va continuer du coup sur une copine qui va nous parler de la deuxième Pride de Cré et de comment elle a organisé ça avec d'autres personnes. Et après, encore un autre témoignage d'anecdotes de Pride, une en Hongrie et une à Villefranche-sur-Rouergue. De Rouergue.
7: Avec une copine qui a grandi dans la Drôme mais qui était à Grenoble. Et elle me parlait de la Pride qu'il y avait eu à Cré en 2013 ou 2014, donc au moment de la manif pour tous. Où du coup, Mariton, qui était maire à ce moment-là, il était porte-parole de l'UMP à la manif pour tous, autant dire une belle grosse merde. Et que ça va être une Pride énorme où il y avait genre eu plus de 2000 personnes. Non, mais même plus que ça, je sais plus du tout les chiffres en tête, mais c'était énorme pour une ville comme Cré où il y a 8000 habitants, enfin c'était ouf. Et du coup, elle parlait de ça, puis à ce moment-là, ça faisait plus de 10 ou 12 ans, 10 ans que ça avait eu lieu. Et moi, à ce moment-là, c'est le moment où je me sentais plutôt assez isolé dans la Drôme, ou en tout cas, j'arrivais pas à connecter autant que je voulais avec les autres personnes queer, notamment les personnes qui étaient pas cis, du coup, les personnes trans non-binaires de la Drôme. On se connaissait un peu, il y a plusieurs, on se connaissait, on n'arrivait pas trop à vraiment réussir à se capter autant que moi j'en avais besoin. Et du coup, je sais pas si cette idée de Pride énorme à Grèce, ça m'a fait monter des envies de trucs démesurés. Et du coup, c'est un peu de là que c'est parti. De vouloir rallier un peu tout le monde pour essayer de faire cette Pride. Du coup, j'ai commencé à en parler un peu aux personnes individuellement. Tout le monde était un peu chaud. Mais je pense que c'est avec personne qui avait trop envie de prendre le truc, de le lancer, du coup, ça s'est lancé de... Enfin, j'ai vu qu'en fait, ça allait approcher assez vite, et du coup, j'ai fini par lancer un peu des revues, puis finalement, c'est hyper drôle, parce que ça a lancé une dynamique qui était grave chouette, mais en fait, entre-temps, moi, je me suis barré de cet endroit-là, pour venir vivre à Saint-Thé. Et en fait, c'était un moment qui était trop chou, trop chouette, si ce n'est qu'on a cramé complètement, J'avais prévu de faire des stands sur le Champ de Mars, qui est le gros parking à Cré, où il n'y a pas un seul arbre au milieu du parking, qu'on n'avait pas prévenu des assos. Du coup, il y avait vaguement une ou deux assos qui étaient là, qu'on n'avait pas invité, mais qui du coup étaient là, avec ce qu'on voulait inviter, qui n'étaient pas là parce qu'on ne les avait pas invités, parce que après. Et je pense que ça fait du bien d'autres personnes qui étaient un peu comme moi, qui avaient ces envies un peu d'ego trip, et d'autres personnes qui avaient envie que ça existe, mais qui voulaient plus, qui étaient plus discrètes. Alors je sais pas si c'était des volontés de leur part ou de leur manière d'être ou quoi. Mais en tout cas, ce qui fait que j'ai l'impression qu'il y a plein de monde qui ont pu s'y retrouver dans cet orga à des endroits différents, et que ça a fait des trucs vraiment chouettes, et puis suffisamment chouettes pour que ça. Je sais pas cette année ce que ça donne, mais en tout cas l'année dernière, on a eu une à 10. Là, il y en a eu au moins 3 ou 4 depuis. Et du coup, c'est que ça parle aux gens de cette vallée, de continuer de porter ça. Du coup, je suis grave contente qu'un besoin communautaire et de sortir d'une solitude, ça parle à d'autres personnes et que ça continue d'exister. Même si, à titre très personnel, moi, par ailleurs, maintenant, les Prides, c'est pas des endroits après lesquels je cours et dans lesquels je suis bien. Bon, en fait, ça fait du bien à d'autres personnes, du coup, c'est trop bien.
8: Et avec les gens de la première Pride de Cré,
7: ouais.
8: Toi, c'est des gens que tu vois qui c'est, avec qui tu as des liens, qui étaient la deuxième, ou c'est un autre monde ou...
7: Moi, c'est des gens que je connaissais pas du tout. Mais il se trouve que ces personnes étaient. Il y avait quelques personnes, en tout cas, de cet orga-là qui étaient là. Alors, je sais plus, on avait essayé de les contacter en amont, mais de fait, ces personnes étaient. Enfin, j'ai au moins un souvenir d'une personne qui était là qui a pris la parole. Et c'était rigolo parce que il me semble dans mes souvenirs que ces personnes, on était à la fois, on était reliés par ce truc d'avoir organisé une Pride et du coup ce truc de queeritude quelque part, mais elles vivent pas du tout de la même manière. Dans mes souvenirs, je pense que c'est une personne qui est mariée maintenant avec des enfants, donc la personne qui a pris la parole. Il y avait un peu ce truc là qui, du coup, moi je pense que c'était un moment où j'avais un gros rejet en bloc de tout ce qui était truc qui pouvait aller vers un truc un peu hétéronormé. Et que pour autant, en fait, je connais pas la vie de cette personne, du coup, ça se trouve, son modèle n'était pas du tout hétéronormé, mais je pense, dans mes yeux, à ce moment-là, ça m'a vraiment fait un truc de « Oh, c'est drôle, on n'est pas du tout au même endroit. » Je connais pas cette personne, du coup, j'en sais rien. Mais c'était drôle, et c'était chouette d'avoir une espèce de continuité là, de ça suffisamment parler pour que ces personnes reviennent. Mais du coup, c'était pas non plus au même endroit dans l'échiquier politique du moment, quoi. Et ce qui est un peu drôle aussi, c'est que c'est arrivé, cette histoire de Pride à Cré, c'est l'année où il y a plein de Pride rurales qui ont germé, mais que ce soit sans être vraiment concerté. Mais il se trouve que cette année-là, ouais, il y en a eu plein à plein d'endroits, et que l'année d'après, il y en a eu encore plus, et puis qu'en fait, ça a vraiment fait un truc, c'est l'année où les Pride rurales ont explosé. Et je sais pas qu'est-ce qui s'est passé cette année-là pour que les DPG de campagne se réveillent, mais... Enfin, se réveille. En tout cas, se réveille de cette manière-là, parce que je pense que c'est des personnes qui sont bien actives dans leur quotidien. Mais en tout cas, ouais.
9: Salut les pédales scandales. J'aimerais partager avec vous deux anecdotes de Pride qui m'ont touché dans ma vie. Une première anecdote, ma première de jeune tapette nomade qui découvre le militantisme queer dans le hasard de rencontres. Ça se passe en Hongrie, en 2008. On est environ 2000 personnes au départ de la marche. On est d'abord fouillé scrupuleusement avant d'y avoir accès. C'est une marche avec un itinéraire bien cadré au travers des grandes avenues de Budapest. Pour nous accompagner, nous avons des chars de 3 mètres de haut au QAQ qui avancent avec nous sur notre gauche et deux lignes de barrières érases sur notre droite qui nous permet d'avoir une distance de 15 mètres avec notre public. Ce public, nous l'avions côtoyé dans les autocars quelques jours avant pour sortir de la campagne hongroise et rejoindre la capitale. Je réalise là qu'une bonne partie des fachos homophobes du pays se sont donné rendez-vous à Budapest pour taper du PD. La marche n'a pas duré très longtemps. Les forces de l'ordre débordées par les envois de projectiles, des plus sympas qui nous balançaient des tomates ou des œufs pourris, ou des bombes de peinture, des plus coriaces qui nous envoyaient des bouteilles en verre et des mini-bombes. Après quelques blessés, nous voilà seulement 200 résistantes et résistants à l'arrivée dans un parc, où l'ordre nous est donné de dégarpir en ayant le plus hétéro possible. Ma deuxième anecdote me ramène en 2020. Entre deux confinements, dans une petite campagne d'Aveyron. Après quelques rassemblements mensuels informels, qu'on a nommés les cercles des tapettes champêtres, nous avons créé avec des copaines Gwyn, Bi, Trans, PD, notre collectif, les Bonnes Débroussailleuses, dans l'idée de débroussailler les idées reçues en campagne. S'en est suivi notre première Pride rurale de la West Coast aveyronnaise depuis 2021. D'ailleurs, j'en profite pour faire un peu de pub. La prochaine, c'est le samedi 13 juin à Najac. Venez nombreuses et nombreux. Ces deux événements, ces deux témoignages, pour illustrer pour moi le combat encore à mener dans ce monde, visibiliser nos vies et nos modèles et participer à nos solidarités. Y prendre part est pour moi une première victoire sur mon adolescence invisible, solitaire et sans modèle. Dans ma campagne du trou du cul de Normandie dans les années 90. Y participer fait sens pour moi, maintenant, et pour la suite que je nous souhaite ici et ailleurs. Ruralité de tous les temps, ou Hongrie d'il y a 20 ans, ou encore au Sénégal maintenant, en Russie, en Pologne, même les États-Unis, l'Italie remettent en question nos droits d'exister. La lutte continue. Les Prides en font partie, toujours dans la joie, la musique, la bonne humeur. Entourés des copains et alliés, dans toutes nos différences, rassemblons-nous et jouissons de la vie.

0: 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On vient d'écouter Un Facho Chaos de Soli et on voulait maintenant continuer avec une petite discussion de réaction aux différents témoignages qu'on a reçus ou aux captations des web. Donc à nous les studios, à qui le tour ?
1: Alors, moi, je voulais juste dire un petit mot. Déjà, je rejoins vachement les témoignages des personnes qui parlent de Pride Rural, étant une vieille pédale rurale qui a bien fait de la ruralité pendant plus de 20 ans. Du coup, ouais, on voit des... Pendant tout ce temps-là, on voit des collectifs super vénères qui durent un petit temps, et puis il y a d'autres temps, il y a... Zéro queer à la ronde. Du coup, les prides rurales, je rejoins ces témoignages-là en disant que c'est quand même, elles sont souvent radicales. Il n'y en a pas beaucoup. Donc, ça fait plaisir. Je fais une spéciale dédicace au LBD, les bonnes débroussailleuses. On parlait tout à l'heure à personne qui font un chouette boulot. Et en Ariège aussi. Et je voulais dire notamment que, par exemple, dans ces prides-là, il y a souvent un cortège, un char ou une voiture qui sont là pour les personnes handicapées, parce que je suis aussi une personne handicapée. Et ouais, j'ai réussi à trouver un petit cul sur un char, comme ça, à l'arrache, à santé. Enfin, un petit cul, pour... C'est pas...
2: Plusieurs, même.
1: Oui, en tout cas, j'ai posé le mien sur le char à ce moment-là.
0: Mais t'as trouvé un petit cul isolé comme ça
1: Nouvelle recrue.
0: Bienvenue.
1: Voilà, en tout cas, c'est bien d'y penser pour les prides, je pense. De faire un petit truc pour les personnes qui ont du mal à marcher, par exemple.
3: Merci.
4: Oui. Et moi, j'avais envie de dire un petit mot sur eux aussi. Je pense, on parle de grosse pride, enfin commerciale, pride radicale, pride rurale. Et je suis d'accord que moi, les seuls prides rurales auxquels j'ai participé étaient graves, enfin étaient très radicales. Et j'ai jamais fait de grosse pride, mais je suis passé une fois dans celle de Lyon et à part des camions, des semi-remorques avec des grosses sonos et des gens qui dansaient, il s'y passait rien d'autre. Enfin, j'ai rien vu d'autre. Et moi, j'ai l'impression que la radicalité de la Pride, elle est définie par qui est le collectif qui l'organise et quel choix il fait, mais aussi de qu'est-ce que nous, on fait en participant. Est-ce qu'on laisse les gens qui sont au pouvoir venir défiler avec nous, dorer leur image? Qu'est-ce que je voulais dire Bon voilà, qui est-ce qu'il y a des gens qui reprennent ce truc-là? Qu'est-ce qu'on crie? Qu'est-ce qu'on fait quand on est là? Enfin, est-ce qu'on juste on défile tranquillement? Est-ce qu'on tag? Est-ce qu'on colle des trucs? Est-ce qu'on fait chier les gens qui sont autour? Ou qui disent de la merde? Est-ce qu'on vire les influenceurs qui viennent? Les influenceurs d'extrême droite, il y en a eu plusieurs qui sont venus, je crois, la Pride là. Qu'est-ce qu'on fait? Enfin, en fait, juste en général, qu'est-ce qu'on fait là-dedans? Pourquoi on est là? Est-ce qu'on est là juste pour boire, s'amuser, défiler, être gentil? Est-ce qu'on est là pour crier sur les gens, faire chier au maximum? Bon, voilà. Qu'est-ce que c'est comme manif? Qu'est-ce qu'on y fait? Bien sûr, même si on est là pour s'amuser aussi. Mais on peut s'amuser en faisant de la merde, en faisant n'importe quoi. Voilà.
5: J'avais une petite réflexion aussi sur les gens qu'on croise. Enfin, là, le samedi, je me disais, tiens, c'est marrant, je faisais pas trop gaffe aux gens qu'on croisait. Puis à un moment, il y a eu un grand virage où il y avait quand même beaucoup de gens qui nous regardaient. Et moi, ça me faisait ce truc de, mais qu'est-ce qu'ils en pensent? Ils n'avaient pas l'air d'être tous forcément hyper en grand soutien. En même temps, ils nous regardaient. Enfin, à un moment, on a croisé un couple de vieux qui se disaient des messes basses. Alors on imagine ce qu'ils s'étaient raconté en nous voyant passer. Et en vrai, ça fait quand même un peu des trucs. Et en même temps, là, c'était vraiment gentil. Et je repense aussi à moi, ma frangine, elle a fait une pride à Lyon, je ne sais plus en quelle année. Il y en a sans doute eu plusieurs qui passaient près du Vieux Lyon, voire dans le Vieux Lyon. Ça, c'est plus le cas depuis quelques années. Et ils se sont pris des pierres par les fachos parce que le Vieux Lyon, c'est un quartier vraiment gangrené par les fachos. Et voilà, c'est quand même pas rien.
0: Bah pour le coup, je peux rebondir sur la Pride de Lyon, parce que j'y étais, je crois que c'était en 2016,

0: sud et sur le côté un peu branchouille de la queerness. Et pour le coup, ça me fait penser à il y a 2 ans, à Saint-Étienne, il y avait quand même des pancartes avec des personnes qui mettaient leur pseudo Insta dessus, en mode « Venez me suivre ». Du coup, ça me fait un truc un peu bizarre de... Enfin, je sais pas à quel point c'est OK. Enfin, bon, si les gens, si ces personnes-là ont envie de visibilité, je pense que c'est acceptable. Mais si c'est que ça, la Pride, ou ça me fait un petit truc de mince, qu'est-ce qu'on a envie de faire là-dedans Du coup, moi, cette année, je l'ai loupé. Et c'est vrai que j'ai pas l'impression d'avoir loupé grand-chose. Mais après, je suis... Là, par exemple, la copine ici se disait « Est-ce qu'on accepte les... Est-ce qu'on accepte nos dirigeants politiques et pour que elles se redorent un petit peu leur image ?» Et pour le coup, là, j'ai l'impression que cette année, il y a quand même des copines qui ont essayé de faire en sorte de les rendre un petit peu responsables de leur propre politique. Et ça, pour le coup, ça donne un petit peu envie de les inviter et de leur rentrer dedans un petit peu, quoi. On peut être fiers de nos copines, je pense. Est-ce que vous avez d'autres réactions ? D'autres anecdotes ?
1: Moi, j'ai un petit souvenir aussi de pancarte de près de Saint-Étienne il y a 2-3 ans, qui m'avait bien plu. C'était une pédale qui tenait une pancarte qui disait « Ton vélo sans nous, c'est une drésienne ». Et j'ai trouvé ça très rigolo. Voilà. Autre chose ? Sinon, on peut enchaîner avec un troisième montage, encore de l'audio qu'on a récolté au web de printemps il y a quelques semaines, et qui parle un peu de qu'est-ce qu'on peut faire des prides, quoi.
2: Moi, à ma première Pride, je pense que c'était genre... Ça devait être peut-être 2000... Moi, je sais pas. Dans les années 2010, quoi. Mais je devais avoir 15 ans, un truc comme ça. Du coup, j'y suis allé avec des potes et je me suis fait entraîner dans un mouvement où on est allé arracher la banderole du flag. Du coup, qui est l'asso des... C'est l'association des... LGBT, des forces de l'ordre, la police, la gendarmerie, trucs comme ça. Et du coup, genre, c'était un peu une entrée en matière intense pour une première Pride. Action anti-flic instantanément. et peut-être que ça a forgé aussi ma volonté de faire de la Pride un truc... entre guillemets, utile, quoi. Qu'il soit autre chose que juste de la représentation. Et ouais, du coup, je pense que ça a un peu fait naître en moi un truc de trouver des moyens d'action différents pour le mouvement ou les mouvements LGBT, quoi.
3: Malgré tout, j'ai constaté que dans ces espaces-là, c'est possible de créer des espaces de liberté pour aider, et y compris de liberté d'expression, et des espaces où des personnes qui se sentent typiquement pas du tout à l'aise normalement dans des foules, à rester debout pendant longtemps, etc. C'est possible d'aménager des espaces pour que ces personnes-là puissent être à l'aise là-dedans, parce que de fait, la Pride a une dimension symbolique très forte, je pense aussi, malgré tout, dans notre sentiment de légitimité, qu'on puisse être d'accord avec ça ou pas. Mais moi, du coup, concrètement, dans l'asso dont j'ai longtemps fait partie, sur notre char, on a fait monter des personnes qui étaient en furie durant toute la Pride, qui normalement ne sont pas du tout OK avec le fait d'être entouré de gens. Enfin voilà, il y a maintenant des gens qui mettent des chaises sur leur char, etc. Il y a des gens qui, je trouve, se créent leurs propres espaces dans cet espace très institutionnalisé, sans pour autant participer aux activités d'organisation du collectif. Donc à Toulouse, c'est ce que j'ai constaté typiquement, c'est qu'en fait, il y a un collectif qui est plutôt très mainstream, vraiment pas du tout radical. Mais à l'intérieur de ça, le jour de la Pride, y a des gens qui juste font leur propre char et vont aller chercher et faire leur propre truc là-dedans et qui vont y trouver... des choses qui vont être chouettes pour les personnes qui vont y aller.
4: Ouais. Ouais, moi ça me fait un peu penser que j'ai l'impression que c'est vraiment des... Enfin, même dans les Pride de jour, c'est vraiment des espaces de liberté que je trouve puissants. Quand bien même, voilà, c'est pas forcément très politisé à tous les endroits, en fait c'est aussi

0: cortège où on peut, enfin en tout cas moi j'ai eu la sensation de pouvoir explorer des trucs de liberté, voir des personnes, des représentations, et du coup pour en revenir à une anecdote, sur ma dernière Pride, c'est la première fois que j'étais seins nus dans la rue. Je me suis jamais permis ça avant. Le cortège, la Pride, le truc un peu presque institutionnel, ça permet aussi, ce jour-là, on peut prendre la rue avec tout ce qu'on est, qui on est. Et je trouve ça super, même s'il y a des endroits où voilà, c'est peut-être pas assez politisé. En fait, ça permet quand même cet endroit de liberté dans la rue, dans l'espace public.
1: Ouais, le fait de, sur le sujet de faire exister nos propres espaces dans la Pride, du coup ça me fait penser au, il y a eu des années où j'ai participé, il y avait des, en gros un cortège qui s'est rajouté devant la Pride, enfin devant le cortège officiel entre guillemets de la Pride. Et où, qui était un peu contestataire, en mode genre. Je pense que c'était avant que la Pride de Paris se repolitise. Et où on a pu faire exister un espace un peu militant, quoi. Quand ils ont compté les participants à la fin, ils nous ont pas compté, mais. et je trouve que c'était marrant que la Pride. Enfin, que les organisateurs leur disent aux gens qui ont les clics pour compter, de pas nous compter. C'est un peu marrant. Mais du coup, ouais, c'est vrai que c'est un peu un espace où, genre, on peut se greffer, on peut faire exister des trucs, et peut-être on peut... Peut-être si la Pride n'est pas ce à quoi on s'attend, peut-être aussi c'est notre faute et faut faire exister... ce qu'on veut qui existe, quoi. Pour contrebalancer, c'est ce que je disais moi-même tout à l'heure.
2: Vous êtes toujours sur Pédale Scandale, bon, dans Pédale Scandale, sur Radio Duo 89.5. Alors, moi j'étais chargé d'écrire une chronique, je ne l'ai pas beaucoup écrite, j'avoue, car j'avais bien la gueule de bois. Et j'ai quand même écrit un peu. Alors mes petites pédales et autres pervers, aujourd'hui je suis chargé de vous faire une petite chronique culturelle. Je vais devoir essayer de sortir de mon personnage trop bonne, trop conne, pour essayer de dire des trucs intelligents. Accrochez-vous, ça va pas être simple. Bon, c'est pas très intelligent le sujet, donc ça va. Le sujet de l'émission étant la Pride, vous avez sûrement une petite idée de quoi je vais vous parler. Petit indice, c'est un film anglais ayant un seul mot pour titre. Alors, vous donnez la langue à la chatte que je suis, votre langue. Et super, je retiens, j'en profiterai tout à l'heure. Le titre du film est donc Suspens et roulement de fanfare. C'est Pride. Très bien. Avec les copines... Ça rigole pas trop mes blagues, mais... Avec les copines de Bella Scandale, on essaye de faire des petites sessions team bling bling. On s'est donc retrouvés hier soir avec nos gueules de bois, nos cernes et quelques heures de sommeil pour regarder ensemble le film Prime. Pride. Ok, ça rigole quand je me trompe, mais pas quand je fais des blagues, c'est super. Le film Pride. Donc, c'est un film plutôt mainstream que vous connaissez sûrement. C'est un film britannique sorti en 2014 sur l'histoire... dont l'histoire se déroule sur une année. Le film commence par la Pride de 1984 et finit sur celle de 1985. On suit plusieurs personnages gays et lesbiennes qui vont rapidement fonder un groupe de lutte qui s'appellera LGSM, Lesbian and Gay Support the Minor. Et oui, car en cette année 1984, en Angleterre, Margaret fucking Thatcher est au pouvoir et c'est le moment de grève massive des mineurs. Notre groupe de joyeux gailurons se met donc à récolter de l'argent pour soutenir les mineurs financièrement dans leur grève. Petit problème, le syndicat des mineurs ne veut pas de cet argent car il vient d'un groupe ouvertement queer. Finalement, elles arriveront à rencontrer les habitants d'un village en grève et à tisser des liens et à participer à cette lutte. Dans ce film, de nombreux sujets sont abordés sans être au centre, comme le placard, le coming out, le sida, la pauvreté, la famille choisie. Voilà. C'est un film qui est plutôt facile à voir, qui est inspiré de faits historiques, mais qui n'est clairement pas un documentaire. Il est plutôt très romancé et très émotionnel, et encourage notre esprit de solidarité. C'est un peu l'histoire de lutte qui se rencontre, l'histoire d'une certaine intersectionnalité. Bon, je dois dire que c'est une intersectionnalité très très blanche. Je doute que dans cette histoire, tous les protagonistes, même les gens autour, soient blancs. Mais dans le film, c'est le cas. Ou alors, même si c'est des blancs, dans tous les cas, ça pose question. Et ça fait penser un peu à la légende dorée de Stonewall. Je ne sais pas si vous voyez. C'est celle qui n'a jamais existé. Celle qui a été faite seulement par des gays et des lesbiennes blanches. Alors que je pense que la majorité n'était pas blanche. Bon, en fait, je ne sais pas vraiment, mais en tout cas, tout le monde n'était pas blanc. Très bien. Personnellement, j'ai dû voir ce film une quinzaine de fois. Car déjà, il est simple à voir. Et moi, qui n'arrive pas trop à pleurer, ce film m'a souvent fait pleurer. Et j'ai instauré un peu une routine où quand j'avais envie de doux ou de pleurer, je regardais ce film. Et j'ai arrêté d'écrire là. Est-ce que... Mais c'est un film que j'aime beaucoup, qui est très... Enfin, à la fois, il y a plein de personnages différents. Il y en a un qui est un peu insupportable parce que c'est un peu le chef. Mais... Non, c'est pas moi. Mais voilà, il est très chouette à voir et il fait du bien. Est-ce que vous avez des trucs à rajouter, vous qui l'avez tous vu, parce que vous étiez tous là hier?
3: On était tous sur descente, donc.
4: Moi, j'ai pleuré aussi.
2: Ah, oh. Très bien.
4: Et ben. Endormi.
5: C'est vrai qu'il y a eu quelques micro-siestes.
2: On va donc maintenant écouter une musique et c'est Solidarity Forever.
6: Qui est dans le film. Du film, oui.
2: Qui est dans le film Pride.

0: voilà, c'était la chorale de Pédale Scandale en direct sur Radio Dio 89.5 FM ou sur radiodio.org en streaming. Et on... Dernier tour de petite discussion au studio.
1: On va écouter d'abord une petite, un dernier petit bout de prise du son du web.
0: C'est d'accord.
2: Du coup, on a une discussion et après on s'est demandé un peu c'était quoi, ça serait quoi notre pride idéal. Et voilà.
3: Il pleut, on rentre.
4: Moi, je crois que ce serait une pride qui ne serait pas un samedi du mois de juin, parce que il se trouve que je bosse les week-ends à cette période, quoi. Donc, voilà, peut-être un, je sais pas, un mardi au mois de, bon, au mois de février.
5: Moi, ça serait une pride où, genre, on part avec tout mon village en convoi, même les 6-7 et tout, genre, tout le monde part avec les queers. Enfin, avec les queers, on est une coloc, quoi. Mais genre, tout le monde part avec nous, du coup, vers la Pride. Et encore mieux, vraiment, de mes rêves, derrière, genre, des mots d'ordre quand même bien de gauche et bien radicaux et tout. Mais ça, je rêve un peu trop. Je rêve trop. Mais ça serait mon rêve ultime, genre, partir en convoi, là, petit tracteur.
6: Une Pride qui dure plus d'une journée, où il y a une sorte de continuité et au moins un week-end, quoi, qui est, et du coup qui occupe un espace pleinement, et, tout en faisant aussi un parcours et tout, mais
3: une pride pendant 3 mois et demi qui part de village en village, quoi. On peut faire des haltes, rester dans un petit village queer, aller dans un autre, repartir. C'est une belle une itinérance, quoi. Avec des poneys et des licornes.
7: Non, mais si j'avais quelque chose à dire par rapport à la Pride idéale, déjà, moi, c'est le fait que, pour me dire un peu ce que toi, t'avais dit tout à l'heure, le fait que, justement, c'était une mauvaise fin, le fait qu'après l'itinéraire, un endroit, on se sépare et tout ça, c'était bien, par exemple, qu'on mette des trucs en place, par exemple, une espèce de after, comme ça, au moins, on peut se rencontrer, se retrouver, échanger un peu, discuter, et surtout mettre un réseau en place, comme disait tout à l'heure aussi, pour soutenir vraiment le mouvement, parce que c'est un peu une fin inachevée, quoi. C'est juste un jour, on soit comme ça, ouais, dans la rue et tout, et puis après, bam, au placard, et tu vois, encore l'an prochain. Donc c'est bien s'il y a quand même un processus qui est mis après, les prides, où les gens ils peuvent échanger sur des sujets un peu assez communs, et puis trouver le moyen aussi de faire en sorte que ce soit vraiment des moments où on revendique, où on se fait entendre, et qu'il y ait un changement positif derrière, que c'est pas simplement une marche et un jour de fierté, et après dans les placards, dans les maisons, et les problèmes de régène, quoi. Voilà. C'est ce que je pourrais dire un peu. C'est une pride idéale pour moi, quoi.
8: Moi, je pense, enfin, je sais pas si ce serait ma pride idéale, mais je pense une pride qui me satisferait serait peut-être une année où les prides soient synchronisées sur un jour de grève et que on ait des revendications politiques mode grève reconductible, tant qu'on n'a pas ce qu'on demande, on lâche pas, quoi. Mais je pense que ça demande une meilleure organisation et un meilleur tissu, un meilleur réseau militant. Je pense qu'on n'a pas le réseau militant suffisant pour faire un truc comme ça. Mais ce serait, si on avait la force de faire ça, je pense que ce serait bien. Je serais content.
9: Et ben voilà, on a écouté le dernier bout du montage du web, de la discussion du web. Et ben sur cette histoire de Pride idéal, moi je me disais un peu ce truc de... C'est un peu bizarre d'avoir... Comme la Pride, c'est un peu une manif par an. Et je trouve à la fois ça fait ce truc de se retrouver... Enfin que souvent il y a du monde qui se retrouve autour et qui, à la fois, et qui réfléchit à « Ah, qu'est-ce qu'on pourrait y faire ? De quoi on a envie de parler ? Qu'est-ce qu'on a envie de faire comme banderole ? Qu'est-ce que je sais pas quoi ?» Que aussi c'est un moment où il y a des collectifs qui organisent des trucs, des soirées ou je sais pas quoi, des projections. Et que ça fait des trucs chouettes, mais qu'à la fois ça fait un truc un peu triste que c'est une fois dans l'année. Et que je sais pas, ce truc de « Ah, ben on a une manif par an ». C'est un peu bizarre et c'est un peu triste, et que du coup ça donne envie qu'il y en ait plein d'autres, et que la Pride ça soit un peu comme le 1er mai où c'est une grosse manif, mais qu'il y en a plein d'autres et qu'il y a de la lutte à plein d'autres moments, et que ça serait beaucoup plus vivant, et voilà.
10: Et est-ce qu'on a besoin d'attendre la Pride pour faire des trucs entre TPG? Est-ce que c'est pas ça aussi? Est-ce qu'on ferait pas une émission sur comment monter des groupes PD dans son coin? Bon, ça c'est plus tard.
9: Et voilà, je sais pas si vous avez encore des choses à dire, mais sinon on peut continuer avec une musique des Bronx Qui Beat, White.

0: Et voilà, l'émission touche bientôt à sa fin. Du coup, c'était sur la Pride. C'est censé être un événement joyeux qui rend fier, mais c'est pas parce qu'on est en plein mois des fiertés que on ne meurt pas parce qu'on est homosexuel. Et notamment une pensée pour Noam, 19 ans, tué la semaine dernière à coups dans la rue à Metz parce qu'homosexuel, parce que visiblement homosexuel, trop efféminé au goût des trois personnes qu'il a rencontrées dans la nuit du 30 mai, il me semble. Il est mort 3 jours plus tard à l'hôpital. Donc, petite pensée pour les copines, prenez soin de vous. Ça s'excite un petit peu en ce moment sur les réseaux sociaux pour demander une minute de silence à l'Assemblée nationale, mais manifestement, l'Assemblée nationale préfère faire ses minutes de silence pour les néo-nazis.
1: J'enchaîne avec un petit point agenda. Il va y avoir la projection du docu Pédale Scandale. Pédale Rurale, pardon. On n'a pas encore de docu sur nous, ça viendra. Pédale Rurale qui sera diffusée au Méliès Jean Jaurès jeudi 11 juin à 20h30. Ce sera suivi d'un débat. Il y a aussi ce mois-ci un film espagnol, Mas Palomas, qui vient de sortir sur l'histoire d'un vieux gars qui décide de cacher son orientation sexuelle quand il entre en maison de retraite. Et enfin, le samedi 13 à midi, il y a un petit resto vegan à la Gueule Noire, au 16 rue du Mont, en soutien aux UEH.
2: Et moi, je vais faire un petit appel à chronique pour la saison prochaine. Alors, pour finir cette émission et pour préparer les prochaines, on a décidé de faire un petit appel à contribution en direct. On vous l'enverra aussi par message pour celles dont on a les contacts. Pédale Scandale se renouvelle et en plus des appels à témoignages sur le thème de l'émission qui change chaque mois, on a décidé de faire un appel à contribution un peu plus libre, décorrélé d'un thème. Ce qui nous permettra d'avoir des séquences récurrentes avec vos voix, si vous avez envie de jouer le jeu. On vous invite donc à envoyer sur le mail de Pédale Scandale, du coup, pédale-scandale, avec ou sans S, vous choisissez, parce que maintenant on a deux adresses mail. Des enregistrements, chroniques, montage ou vocal de moins de 5 minutes. Voici les 5 formes qu'on vous propose de saisir si vous en avez envie. Une chronique culturelle pour nous partager un texte, un livre, film ou musique. Un enregistrement style reportage de tafiole pour parler d'initiatives locales, de pédales, d'actions ou d'événements. Une fiction sur le thème de votre choix. Un audio porn de votre création pour nous émoustiller et réveiller nos petits culs. Une lettre d'amour ou d'insulte. Libre, style le courrier des auditeurices. Voilà, c'est des petites propositions. Si vous avez envie de vous en saisir, ce sera super. Sinon, c'est pas grave. Voilà, si vous pouvez nous envoyer à Pédale Scandale, pédale-scandale, sachant qu'on ne sait pas encore quand est-ce qu'on les passera et qu'on n'est pas sûr de toutes les utiliser, mais qu'on sera ravis déjà de les recevoir et de vous écouter. Et aussi, un autre appel, si des pédales aime bien dessiner et aurait envie de nous faire des nouveaux visuels pour Pédale Scandale. Ce serait trop beau de recevoir ça sur notre boîte mail. Bon, voilà, tout ça, c'est à votre bon vouloir si vous en avez envie.
3: Et juste l'adresse mail, comme je la redonne un coup, parce que vas-y. Pédale au pluriel, -scandale, @riseup.net. Si je dis pas de bêtises, c'est ça. Il y a eu une histoire de pluriel, mais qui a été corrigée. Bon bah voilà, Pédale Scandale, c'est fini pour aujourd'hui et pour cette saison. Alors on vous donne rendez-vous à la rentrée pour la suite. Ce sera toujours le deuxième lundi du mois à 20h30 sur Radio Dio. Et en attendant, si l'été est trop long, si on vous manque trop, vous pouvez rattraper les émissions que vous auriez loupées en cherchant sur le net la page de l'émission sur radiodio.org. On vous souhaite un bon été et on vous laisse avec une dernière chanson, c'est Later Bitches de The Prince Karma.
2: Des gros bisous.
3: Des bisous.
4: Bisous.
2: Sur vos petits culs.

trois manières de vivre le hip-hop, visiblement. Vous avez écouté DJ Shadow, les Stéphanois de Tête de Serre et Chipo sur le 895. Carissima. Caraculica. Carissima.

Trois manières différentes de vivre la musique électronique, aussi sur le 895, avec Barra Frequencia, Karma Groove Project et Somaticae.

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Un live de General Alcazar, sorti chez Kronstadt Tapes, ça a été suivi par Tonnerre et Bikai, sorti par Born Bad Records, et tout de suite EMPRS en featuring avec Buck 65. On continue avec Pascal Comlade qui rencontre les Liminianas sur le 8-9-5 de Dio.

C'était donc un extrait de la cassette de Bravo Tunki et on écoute tout de suite Régis Turner et sa chanson d'amour, Les cours de maths.

Vous êtes toujours sur Radio Dio et on vient d'écouter un morceau de Lio qui s'appelle J'aime un fantôme et un morceau de Sainte qui est une musicienne de Nantes, Anne-Sophie Le Creureur. Et maintenant, on va écouter Archer Cassé.

Et on vient d'écouter Archer Cassé qui sait mettre des mots sur les douleurs de notre temps. Et maintenant, on va écouter Lytics.

C'était un extrait du vinyle de la Au revoir la société étrange, sorti sur SK Records, et on continue avec une cassette de Monotrophie, sortie elle aussi sur le label SK Records de Lyon.

C'était donc un extrait d'une cassette de Monotrophy et on va maintenant écouter un extrait d'une cassette de Les Dauphins et la Science, un groupe de Bruxelles. Et on continue dans la musique kraut et répétitive.

La prochaine cassette est une cassette éditée par Din Lin Lin, qui n'est autre que Romain du groupe Baladur, et qui a ramené de ses voyages à Java, à Bali ou encore à Sumatra des enregistrements faits sur place. On va en écouter un, donc on excuse un peu la qualité, parce que tout a été enregistré sur place au téléphone en 2015. On écoute.

C'était donc Balladur et leur chanson Angga Satu, qui est une reprise d'un musicien, d'un chanteur indonésien qui s'appelle Kaka Andika. Et ce titre est tiré de l'album La Vallée Étroite, sorti sur le Turc Mécanique l'année dernière. Et on continue maintenant avec TG Gondar, un chanteur bruxellois.

Vous êtes toujours sur Radio Dio et c'est toujours Morgane aux platines et je passe des cassettes, donc il y a des gros blancs. Maintenant, on va écouter Enze, qui est un groupe de Lyon et maintenant immigré à Bruxelles. Et ensuite, une petite surprise pop.

finir sur Madonna pour finir une journée. Et rien de mieux aussi pour introduire la prochaine musicienne qui s'appelle Zee Agnes Müller. Et pour comprendre un peu le personnage, elle décrit son groupe comme ça. Agnes Müller, c'est ma meilleure copine, mais elle habite trop loin pour jouer dans le groupe. Et là, je suis montée en voiture et je lui ai dit « Princesse, je ferai tout ce qu'il faut pour que tu sois fière de moi ». Et le délire, c'est genre pop bizarre. On l'écoute tout de suite.

Et on arrive à la fin de ce mix. C'était Kevin Colin et les Crazy Antonins, de un groupe de Toulouse, et leur chanson 6000 fois.

I am live de la planète Mars et qui danse le Mia sur Radio Dio 89.5 FM. See ya. Franchement, je vais te dire une méchante dédicace de la part d'I am. T'as intérêt à l'écouter sinon.

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2: Ce n'était pas de la musique à papy, mais bien le groupe Amami, A-M-A-M-I, que nous avons écouté. Ça a été suivi par une relecture d'Eric Satie par Katie Fusco. Et à l'instant, nous avons tourné en boucle avec Lélie Mignanaz et Laurent Garnier sur le 89.5 de Radio Dio.

Radio Dio 895, on a écouté Corless, ça a été suivi par la défonce de Corps, et à l'instant c'était le lyonnais Freddy Corosi alias Le Fred dans sa version Boom Boom.

0: Death by Selfie, suivi de Kenny Arcana et à l'instant la collaboration fantaisiste de Marc Namour et Loïc Lantoine sur le 895 de Radio Dio. Et tout de suite, trois extraits d'une compilation sortie chez 4ID, Bills and Hatches and Blues.
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La nouvelle génération des groupes de la galaxie Beggars Banquet reprend les Pixies et les Breeders. À l'instant, on a écouté Tikwe Maidza, suivi de Big Thief, puis Tune Yards.

0: Bandi Bandi a été suivi par Volfony, et si vous avez le moindre doute, soyez bien sûr que vous êtes sur le 895 de Dio ou sur le radiodio.org.
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